0: vous ne dormez pas, lui non plus.
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2: Les champions du monde de l'actu, laissez-moi vous présenter Harold Winslow. Il a 91 ans, Harold.
3: Ah ouais.
2: Harold, il est allé demander le remboursement intégral de son téléviseur qu'il venait d'acheter.
3: Ah mais ça arrive.
2: En 87.
4: Ah oui, tu m'étonnes qu'il ne marche plus.
2: Alors, selon le personnel, monsieur Winslow, 91 ans, a attendu 20 minutes avant de présenter le ticket de caisse, décoloré, un peu jauni, s'énervant de plus en plus lorsqu'on lui indiquait que le délai de retour était dépassé d'environ 38 ans. Il a insisté sur le fait que la garantie de satisfaction du magasin n'indiquait aucune date d'expiration.
3: Ah, oui.
2: Il a refusé de quitter le comptoir, même après qu'on lui ait proposé un avoir sur une prochaine télé. Mm-hmm. Il a soutenu que ce téléviseur n'avait jamais pleinement atteint la qualité d'image promise. 38 ans, le bazar. Il a poursuivi la discussion pendant près de 40 minutes avant que la police ne soit appelée et qu'il vienne. Comment ?
4: Ils ont appelé les flics pour
3: Oui. Il les saouler au bout d'un moment.
2: Mais en même temps, si papy il part pas, il est là depuis 2 heures.
3: Et qu'il gueule dans la maison, dans la boutique.
5: Ils ont
2: pas... Non mais la police, ils ont pas dit qu'il l'avait plaqué au sol.
5: Oui, heureusement.
3: Ils l'ont tasé.
2: Viens là toi, Non, je pense qu'ils l'ont gentiment mis dehors.
3: Oui, voilà.
2: Le problème avec ces téléviseurs, voilà, si tu branches FIFA 26 dessus, ouais, tu fais jouer Platini et Dominique Rocheteau sur le même terrain, c'est compliqué. Second champion, ce sont des pirates de la route. Écoutez bien, sur une autoroute qui reliait le Caire à Ismailia, des hommes dans un pick-up pourchassent un camion frigorifique et tentent de s'emparer de la cargaison qui contient 105 kilos de poulet surgelé. Et le tout avec deux véhicules élancés à pleine vitesse, ils ont tiré dessus. La police égyptienne a même identifié 6 suspects. Alors que des coups de feu ont été échangés avec la police pendant l'interpellation. 3 membres sur 6 ont été tués. On est en train de parler.
5: Wow. Des poulets. Wow.
2: 105 kilos de poulet. Hein,
3: quand même. Ah ouais, 105 kilos de poulet congelé quand même.
2: Les 3 restants ont été arrêtés. Bon, ont été arrêtés. Il n'y a pas la suite de la news, mais nous rajoutons par le colonel Sanders de la brigade de KFC, avec son chapeau blanc et sa grosse barbe. Maintenant, il ne faut pas vous étonner si vous avez des plombs dans le testicrosti.
3: Ah ouais, je te confirme.
2: Après qu'on en goûte un, vous savez qu'on a toujours pas goûté.
4: Ben oui.
2: Ça. On en parle beaucoup, on a fait beaucoup de vannes avec, on l'a toujours pas goûté.
3: Si, je l'ai goûté, moi.
2: Alors
4: c'est pas le vrai.
3: C'est un peu gras. Bah c'est j'ai mon beau-fils là qui est fan.
2: C'était quoi? C'est pas testicle crusty, c'était lequel? Une grosse contrefaçon.
5: Demande peut-être à Théo.
2: Faites attention parce qu'il y a des grosses contrefaçons qui se promènent.
6: Sur les produits de luxe, c'est normal.
2: Sur les produits haut de gamme, il y a toujours des contrefaçons. Théo, testicle crusty, on est comment?
7: C'est dégueulasse.

0: cet été. Mmh. Eh bien, dites-vous que vous êtes de la gnognotte à côté de ce père de famille. 47 ans, il se rendait dans une maison close de la Jonquera.
1: Ah oui,
0: à la frontière espagnole, qui est un endroit où il y a des clopes et des pipes.
2: C'est ça.
0: Et il a laissé son fils de 10 ans pendant 4 heures sur le parking, c'est pas une blague.
2: Mais non.
0: L'homme a été jugé pour délaissement de mineurs par le tribunal de Grenoble. Pour sa défense, écoutez bien, il a dit au juge: j'ai donné une pièce au vigile pour qu'il jette un œil sur mon fils de temps en temps.
3: Ah bah ça va.
0: Pour voir si tout allait bien, mais ça n'a pas suffi. Alors le gamin va bien, hein.
4: Mais
0: en pleine chaleur.
4: L'image de son père, quoi.
0: Mais voilà, l'image du père. Et pour une fois, je veux dire, c'est pas le gamin qui était tout sec au bout de 4 heures, c'était le père.
5: Allez. 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
2: Le vin serait donc bon pour la santé. Certaines études de laboratoire ont révélé que certains composés du vin, ainsi que sa teneur en alcool, oui, peuvent affecter certains types de bactéries. Alors, ça ne signifie pas que boire du vin tue 99% des bactéries de votre gorge.
4: Forcément.
2: Ou qu'il prévient ou guérit la carie dentaire, par exemple. Mais les infections de la gorge peuvent avoir de nombreuses causes différentes, tandis que les cavités développent principalement des effets des bactéries. Blablabla, on s'en fout. En gros, le vin peut aider à lutter contre certaines bactéries.
5: Mais comme disait le médecin dans les années 60 qu'on a diffusé l'autre fois, pas plus d'un 3 quarts de litre par jour.
2: Mais en fait, ils se sont rendus compte donc que ça peut aider à le tuer certaines bactéries.
5: Oui,
2: mais encore une fois, c'est pas parce que vous avez mal à la gorge, j'allais dire je vais me finir la bouteille.
5: Non.
2: Alors ça va peut-être vous détendre momentanément, mais ça ne va pas soigner le vin. Mais ça aiderait à tuer certaines bactéries.
5: Un cubi matin, midi et soir.
2: Donc y compris les bactéries de la gorge alors aussi?
5: Oui.
2: Incroyable ça. Mais c'est le vin ou l'alcool qui...
5: Non, pense que c'est le vin avec la fermentation du raisin et compagnie.
4: Tout dépend de la bouteille aussi, je pense.
2: Ouais. Bon, écoutez, je propose qu'on demande aux spécialistes chez nous.
5: Ouais. Ah bah voilà, on va demander un connaisseur. Monsieur Renaud, si c'est vraiment la vérité, on va voir.
6: Toujours vivant, toujours la banane sourde debout.
5: Ouais, bon, c'est top, merci beaucoup.
6: Rassurez-vous.
5: Vous m'écoutez là? On vient d'apprendre que le vin était bon pour la santé. Vous confirmez?
6: Je me confirme. Qui m'en est dans ce tiroir?
5: Quelqu'un sait ce qu'il a dit là?
4: Moi j'ai entendu. J'ai entendu tiroir.
5: Ah d'accord. Bon, du coup, Renaud, vous buvez encore du vin, vous?
6: Non.
5: Mais t'arrives à comprendre ce qu'il dit, toi? Dis-moi, parce que là je comprends rien.
4: Bah là il a dit là, et tous les soirs.
6: Stop,
4: il a dit.
5: On peut même pas traduire.
4: Non, j'ai entendu stop.
5: Bon, dernière question. Est-ce que vous conseillez aux plus jeunes de boire du vin?
6: J'ai envie de dire aux jeunes. J'ai envie de dire aux jeunes.

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3: Voici
4: ceux qui sont les rois du clavier.
5: Ouais, je vais me mettre debout.
4: Les haters, ils sont là, ils sont comme ça, ils font de façon, je m'en fous, je vais leur écrire une saloperie. Des fois, ils me font rire, mais je vais quand même leur écrire une saloperie. J'ai jamais écrit des calembris.
3: Allez, Stouffre, on y va, on commence par qui?
6: Oui, on va parler de nos haters. Généralement, là où je trouve les haters, enfin les plus virulents, c'est sur le réseau YouTube.
3: Ah ouais, voilà. C'est pas X?
6: C'est oh, pas X, on n'a pas, on poste pas sur X. Ouais, c'est YouTube, Twitch, adorable, non, mais les X, TikTok, c'est adorable.
3: X, c'est même de la haine.
6: Ouais. Facebook, adorable, Insta, ça va.
5: LinkedIn, c'est bon?
6: J'ai pas mis sur
3: LinkedIn. LinkedIn, c'est je vous recrute. Mais bon, c'est...
6: Pour vous détendre, je vais commencer par moi.
3: Vas-y.
6: On a un message de Maxou76 donc qui écrit « Stouff, elle a ce talent rare de réussir à me saouler avant même d'avoir fini sa phrase. C'est presque impressionnant. »
3: Oh !
6: Voilà.
5: Ah, c'est méchant.
3: Je vais te dire un truc.
6: Il faut que j'arrête de parler.
3: Je vais te dire un truc. C'est pas complètement fou, toi.
6: Mais dis donc ! Non, mais toi, de toute façon, ton temps d'attention, il est de 10 secondes. Si on dépasse 10 secondes, t'es plus là.
5: Mais ce que tu ne sais pas, c'est que Max76, c'est un de ses nombreux pseudos sur les réseaux.
3: J'ai quelques pseudos comme ça, c'est moi qui crée des.
6: Et toi ?
3: Stouff. Des fois, je m'en envoie même à moi. Non, mais Stouff, honnêtement, c'est pas vrai.
6: Non, là, il peut avoir ce ressenti-là, c'est pas
3: oui,
6: grave.
3: Oui, il peut y avoir des fois dans les haters des trucs un peu vrais.
6: Oui.
3: Là, pour le coup, c'est pas vrai du tout. T'es pas saoulante une seconde.
6: Peut-être que quand je fais. C'est pas la morale, mais quand je remets un peu dans le droit chemin, il y en a qui disent oh, laisse-les déconner. Mais bon, il y a des fois, il faut un petit peu.
3: Stouff, tu as raison. Tu as raison, on continue.
6: Qui alors? Tu veux qui?
5: Vas-y, moi, généralement, je les encaisse bien.
6: Ok. Donc là, c'est de Sophie. Sophie, c'est encore 76 en plus. Sophie du 76. Il y a un coin.
3: Je crois que dans la Normandie,
5: on va peut-être aller en week-end là-bas.
3: Un dossier. Quelqu'un est parti sans payer, non? Il y a eu quelque chose?
6: En plus, et tu sais que je viens de tilter, c'est qu'il y a beaucoup de noms.
3: Ouais. Allez, on continue, bon. Vas-y.
6: Pietre, c'est insupportable. Il comprend la moitié de ce qu'on lui dit, mais il intervient surtout avec la confiance du tonton qui a bu deux Ricard et qui pense soudainement être spécialiste de tous les sujets. D'une connerie, celui-là.
5: Eh ben, c'est exactement ça. C'est quand la critique, là?
3: C'est où la critique? Moi, les haters, vous êtes censés dire du mal, pas rétablir la vérité. Parce que, effectivement, c'est exactement sa personnalité, c'est son profil.
7: Et à la fin, il a écrit un, j'ai raison, et tout le monde a mis oui.
5: Il est content.
3: Il est heureux, lui. On va prendre Vito.
6: Vito de Manon RVL. RVL. Vito. Vito, ça fait 2 ans qu'il est à la console, mais visiblement la période d'essai est toujours pas finie.
3: Alors. Alors, je le prends pas mal, mais c'est vrai que ces derniers jours, il y a eu.
5: Mais regarde. Hop. Démerdez-vous. C'est pas grave, Chouquette, viens.
7: Je peux essayer.
3: Enfin, non, n'essaye pas. Non, touche
7: c'est
3: rien.
7: Un truc.
3: Non, ne touche à rien. Non.
6: Alors.
7: Ok, bah je me démerde. Ok, vas-y.
3: N'appuie sur rien. Non.
7: C'est pas ça non plus.
2: C'était.
3: Non. Non, merci. C'était. On arrête. On continue.
6: Donc il reste toi ou Corentin?
3: Allez, moi.
6: Toi.

0: C'est de Romain du Havre. Coé, il se fait vieux. Tu peux parler de la météo, il va quand même trouver le moyen de te raconter une anecdote de 2007 où lui est arrivé exactement la même chose. On voulait juste savoir s'il pleuvait.
1: Mais on a dit que les tests arrêtaient de dire la vérité.
2: Je vous ai parlé de mon surmatelas. C'est vrai ? Non, mais bien sûr. Okay, c'est vrai.
3: Moi
2: il a complètement raison. Allez, mon petit Corentin. C'est pas un haters bien méchant, vraiment. Non. Allez, Corentin. Ah, là, c'est comment sur Corentin ?
0: C'est Nicolas Ducoin.
2: Mais c'est comment ?
3: Ducoin.
0: Je sais pas comment le prendre.
2: Mais c'est du bon coin.
0: Je sais pas comment le prendre.
4: Allez,
0: on va
4: voir. On va le découvrir.
0: Donc, Corentin, il a le charisme d'un mec qui attend son bus depuis 40 minutes. Me fais pas croire qu'il pécho.
2: Okay. C'est quoi le bus, Nicolas... le charisme d'un mec qui attend son bus depuis 40 minutes?
4: Normalement, mais qu'attend quoi?
3: Bah écoute, Nicolas, j'ai bien fait d'aller prendre le bus et d'attendre 40 minutes, puisqu'au bout, à l'arrêt, j'ai pécho ta mère.
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1: Racontez-nous un petit peu les vacances. Vous êtes revenu de vacances. Vous avez demandé à vos amis ou à vos collègues de bureau comment étaient leurs vacances. Vous avez peut-être sondé.
2: Tiens, toi, qu'est-ce que tu as retenu de nos vacances?
1: Alors, toi, tu t'es éclaté en famille. Tu étais bien sur un banc. Vous étiez quatre. Vous regardiez le coucher de soleil.
2: Oui, c'est vrai. T'as trouvé ça super.
3: Et le comté.
1: Voilà. Pietro, bon, bah, lui, tous les trois jours, il se barrait de l'endroit où il était. Il était à la montagne. Il a fait un autre truc. On dirait le radar sous Coke, tellement il était speed.
2: C'est quoi, c'est fou.
1: Voilà.
2: C'est fou,
1: Corentin, il a fait un truc avec ses parents, il était à Minorque, au Mallorca,
3: au Canary.
1: Oui, bon, c'est dans le même coin. Ouais. Voilà, oui. Et puis après, il a fait la Bretagne, et puis Vito, pareil, il a fait avec sa chérie et avec Charlotte, il a fait les îles.
4: Oui.
1: Il a fait du bateau, machin et tout. Voilà,
2: c'est bien.
1: Il a vu sa maman en Espagne, j'ai tout retenu.
3: Et toi, bah, je sais plus. Moi.
4: Bah, moi,
1: dans le sud, avec des copains, Turquie. Machin et tout,
4: Turquie,
1: puis en Turquie, avec d'autres copains, puis ma chérie, puis on était bien. Voilà, non, j'ai retenu. Vous croyez que j'écoute pas, mais c'est.
2: Bah, non, oui,

0: j'écoute des fois des trucs que je n'ai pas écoutés.
1: C'est bizarre.
0: Ça m'intéresse de ouf, mais j'écoute, je retiens.
2: T'as une anti-sèche?
3: Il a une anti-sèche.
0: Pas du tout, mais je retiens tout. Prenons Anaïs qui est en ligne avec nous. Ça va, petite Anaïs?
4: Salut, ça va, oui.
0: Ça va, Anaïs, t'es en forme. Alors, qu'est-ce que tu retiens des vacances des collègues, Anaïs?
4: Comment dire? Alors, on est sur de l'escalade vélos. Hein. J'ai un collègue qui est parti en vacances, voilà, 3 semaines. Ce qui est déjà de bonnes vacances. Hein. Première semaine, tout va bien, il est dans un camping, tranquille. Deuxième semaine, une invasion de rats dans son mobil-home.
0: Ça, c'est l'horreur. Oh.

0: dans la même journée, enfin son ancien mobil-home, il y avait déjà des gens dedans. Ok, donc il va récupérer son charbon qu'il avait laissé sur place.
1: Ah oui,
0: et les gens lui disent que c'est la réception qui leur a dit que il leur avait laissé à disposition du charbon. Voilà.
2: Attends, ah là là, ils sont embrouillés.
1: C'est le charbon du 32. Attends, ouais.
0: Alors, mais un enfer. Et du coup, ils demandent pourquoi ils ont été relogés si vite et ils disent que eux, ils ont eu des punaises de lit dans leur mobil-home.
1: Il est bien ce camping.
0: Ouais.
3: Il y avait des piranhas dans la piscine aussi.
1: Vous avez remarqué qu'on n'en parle plus des punaises de lit. Ça a été la France était quasiment à l'arrêt. On voyait des punaises de lit dans les cinémas, dans les trains. Il y en avait partout. Et alors du jour au lendemain,
4: ils ont traité.
1: Je crois pas une seconde. Je dis juste qu'il y a eu une frayeur de punaises de lit et que je pense qu'il n'y en avait pas plus, pas moins qu'avant. Et puis d'un seul coup, on a tellement parlé, puis que d'un coup, plus de punaises de lit.
5: Parce que dans les métros des grandes villes ou des transports en commun, les gens avaient l'impression de ne plus pouvoir s'asseoir, qu'il y avait des punaises sur leur place.
1: Alors que je pense que les trucs des métros sont plus souvent traités et les trucs des trains sont plus souvent traités qu'un lit chez un copain.
5: Ouais, bien sûr. Puis je pense que les punaises de lit ne veulent pas aller dans les transports en commun.
1: Non, elles ont.
3: Je prends Uber. Hein.
1: Et alors, il a bien terminé ses vacances?
0: Bah pas trop, parce que du coup, pour marquer le coup, il a pris un Airbnb avec 15 personnes hein, quand même, donc c'était une sacrée baraque. Hein. Sauf qu'il est arrivé sur place et en fait, c'était pas du tout ça. La piscine était inutilisable, il y avait des trucs qui traînaient partout dans le jardin, la baraque était dégueulasse. Du coup, il a nettoyé la piscine quand même.

0: Alors, je crois qu'on a un point commun les deux, c'est que j'ai rien retenu parce qu'en fait, il commence des trucs et en fait, il n'y a que du négatif à chaque point. Donc, en fait, il passe des vacances de merde. Ah ouais. Donc, en fait, quand il raconte, je suis comme toi, j'écoute pas.
1: Ah ouais.
2: J'écoute. Contrairement à ce qu'on pense,
1: bah, j'écoute. Je suis sur le cul.
2: Mais oui, bien sûr que j'ai tout écouté. Est-ce que vous me dites à chaque fois?
3: Oui, mais nous, on était positifs. C'est vrai, quand la personne en face de toi est négative, ça donne pas envie de continuer la conversation.
2: Ah, si, tu savoures 10 fois plus.
1: Exactement, au contraire, moi, je suis quand même d'accord avec lui.
3: Moi, je décroche.
2: Moi, quelqu'un qui a des vacances négatives, oh là là, les miennes, elles étaient bien.

0: peut-être fait une connerie.
1: Ouais. Oui, monsieur le président. Non, non, c'est pas que de la merde, votre boîte. Non, non, non, non, il y a des trucs
2: tout
1: bien. Il y a des trucs positifs. Gros bisous, ma petite Isabelle. Je t'embrasse fort.
3: Belle journée à tous.
1: Bisous.
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0: Bah...
1: Ah bah au début c'était des 1500 balles de cagnotte et tout, puis je vois les montants qui rétrécissent. Moi je vais partir avec 10 balles, je vais être... Allez tiens, on va t'acheter un...
0: Il y avait des 1500 euros de cagnotte.
1: Ah oui, j'ai vu des grosses cagnottes. Ouais.
2: Mais tu sais, bah, dans la boutique, à un moment, il y avait un animateur très connu en France, Nikos, qui travaillait dans la maison. Et il y en avait qui le connaissaient même pas, il le mettait dans le lien des mails. Et à chaque fois, il donnait, Nikos.
0: Mais non. Ah ouais, mais ça, c'est sympa.
2: Ben oui, c'est sympa.
0: Le mec, il voit passer un truc, il connaît pas qui s'en va.
3: Il avait changé de radio, le gars.
0: Alors ça plutôt, ça c'est tout à son honneur.
2: C'est mignon, mais c'est, tu te rends compte que le mec qui se barre, enfin la personne qui organise la canette, ils disent, allez vas-y fous Nico, ouais,
3: mais,
2: il est
3: dedans, aimer Elon Musk, on sait jamais.
1: Ouais, okay. Et là sur les cagnottes, il y a Koé.
0: Ah, mais, ouais, mais vous avez remarqué.
1: Tu vois pas trop tes mails.
0: Non. Je regarde pas mes mails.
3: Surtout quand il y a marqué cagnotte.
0: Surtout, ouais. Ça va dans le dès que ça commence par litchi, déjà c'est un fric que je ne mange jamais. J'ai toujours peur qu'ils me prennent du blé.
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3: Voici le JT Chanté qui est de retour. On va commencer ce JT Chanté, vous connaissez le principe. Ce ne sont que des infos peut-être à côté desquelles vous êtes passé, qui sont généralement tragiques et tristes, mais qui, une fois chantées, ont le mérite de vous faire sourire. Ce JT Chanté, c'est un Américain. Il faisait quelque chose d'illégal dans la rue. Oui, ce monsieur était dealer. Mais alors, que s'est-il passé de terrible? La réponse en chanson.

0: Ah, oh, c'est merveilleux.
1: J'adore.
0: Ah, oh, il est merveilleux celui-là.
1: Dans son bon ça pote, hein. Tout le temps.
0: Et alors, on va terminer ce JT chanté avec un lycée dans le Maryland, aux États-Unis. qui a dû virer une enseignante après qu'elle ait fait une petite boulette. Laquelle, écoutez, tout est dans cette chanson.

0: Non mais les gars, c'est merveilleux. J'ai encore un petit peu le temps ou pas?
1: Ah oui, oui.
0: Est-ce que je peux me réécouter le premier?
2: Le reggae?
0: Le reggae, s'il vous plaît, parce que celui-là, il était magique et je sais que les gens l'ont adoré. On y retourne.

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2: Ah, le blind test, Vito. Oui,
3: je vous propose un petit blind test dessin animé.
4: Et bien sûr,
3: avant de partir
4: évidemment,
3: à l'école.
4: Bien sûr, bien sûr.
3: Alors attention, c'est parti.
5: Moi je l'ai.
2: Dessin animé.
5: Ah oui.
2: C'est quoi?
5: C'est Olivier Tom.
2: Quoi?
5: Tu regardais pas Olivier Tom? Oh.
2: Mais je me souviens plus de l'info.
4: Ah ouais, non.
5: Mais si. Mais Olivier, Thomas Price.
2: C'est au football, ça?
5: Ouais.
2: C'est eux qui faisaient des,
5: oui, ça
2: des sauts.
5: Longtemps.
2: Des sauts de 20 mètres. Ouais. Ils tapaient dans le ballon il se déformait.
5: C'est ouais. Ça.
3: Et le tir, il durait 3
2: génial.
3: Épisodes.
2: Ah ouais, voilà. Ouais. Allez, on y va.
5: Ah bah oui.
3: Je lâche Michael et Nobel.
4: Père Castor.
3: Père Castor, bien joué.
5: Ouais.
6: Père Castor, raconte-nous une histoire.
7: Oui.
6: Même deux histoires.
7: Alors, c'est l'histoire de deux filles qui sont âgées.
4: C'est à quelle année, ça?
6: Mettez-lui, mettez-lui,
2: je sais pas.
3: Moi, j'avais des cassettes.
5: C'est vieux, hein.
3: J'ai jamais entendu parler de ce truc.
5: Mais non,
2: c'est pas ton âge.
3: Enfin, c'est les années 90.
4: Alors, Castex.
5: 98. Oh, bah.
2: Bon, ça, c'est facile.
3: Tom Sawyer.
2: Tom Sawyer, c'est l'Amérique.
3: Oh, j'en ai trouvé un.
8: C'est l'Amérique, le symbole.
2: Non, mais ils ont pris le truc. Ah mais c'est le deuxième refrain.

0: Gonzalez et
1: les Bocachins.
0: Tom Sawyer, j'adorais ça.
2: Ouais.
0: J'adore ça.
3: Totally Spice.
2: Oh là, je connais pas.
1: Ah, pourtant, j'en ai bouffé de ça, moi, avec ma fille.
0: Bonjour, ça, c'est Totally Spice.
1: Ouais, c'était vachement.

0: cafards.
1: Ah oui, chien de parler.
2: Ah, ouais, ouais.
1: C'est une blague.
2: J'ai pas kiffé ça.
1: C'est Oggy les cafards, ça?
0: Bah ouais. Ouais.
1: T'as retenu ça?
0: Bah ouais. J'aimais bien.
3: Ça te dit rien, toi?
2: Tu as flippé. Pas du tout.
1: C'est bien. Non, ça me dit rien.
3: C'était un peu crado, mais c'était marrant.
0: Ouais. Ah,
3: même,
0: si,
3: même
0: oui.
3: Même génération, un peu.
0: Ouais. Les engins de l'espace. Et c'est celui qui chante, c'est comment il s'appelle, le rocker là, qui est toujours à Walpé là.
3: Ah,
1: Iggy Pop.
3: Ah ouais.
1: Putain la vache.
4: T'as les infos.
3: Un dernier. Facile.
1: Oh. Ah, il traverse tout l'univers Actarus Goldorak. Ah, ça se laisse pour moi, ça c'est ouais. Noam.

0: j'étais gamin, je regardais ça.
1: Il jaillit du fond de la mer.
0: La mer. Jupiter.
2: C'est Enrico Goldorak.
0: Mais oui. Mais il avait, attendez, vous avez jamais remarqué que Noam, il avait un accent?
3: Non. Oui, bah oui.
0: Bah remets, remets au début, remets au début. Il a, c'est pas une vanne, je l'imite pas. Il a un petit accent, Noam. Écoutez le petit accent.

0: formidable robot.
1: J'adorerais le recevoir un jour. J'adorerais le recevoir. Écoute, là, on l'entend bien. Là.
0: Il jaillit du fond de la mer. Il bondit jusqu'à Jupiter.
2: Il doit avoir 80 ans.
1: Mais pas du tout. Je crois qu'il a 55 balais, Noam.
2: Ah bon? Il était jeune, là.
1: Je crois pas. Ouais, mais il était très jeune. Je crois qu'il avait 17 ans quand il a fait la chanson. Ouais, je fais le

0: les épisodes.
1: Avec c'était quoi déjà sur Fulgur au point?
0: Il y avait Fulgur au point, Astéro H, Corneau Fulgur, la Nicogir.
1: Mais comment il disait quand il descendait là de.
0: Il faisait deux ronds-points, il faisait deux tours sur lui-même, juste pour le faire gerber, je pense. Voilà.
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0: l'intégrale de son téléviseur qu'il venait d'acheter.
1: Ah, mais ça arrive.
0: En 87.
2: Ah oui, tu m'étonnes qu'il ne marche plus.
0: Alors, selon le personnel, M. Winslow, 91 ans, a attendu 20 minutes avant de présenter le ticket de caisse, décoloré, un peu jauni, s'énervant de plus en plus lorsqu'on lui indiquait que le délai de retour était dépassé d'environ 38 ans. Il a insisté sur le fait que la garantie de satisfaction du magasin n'indiquait aucune date d'expiration.
3: Ah, ah, oui.
0: Il a refusé de quitter le comptoir, même après qu'on lui ait proposé un avoir sur une prochaine télé. Mm-hmm. Il a soutenu que ce téléviseur n'avait jamais pleinement atteint la qualité d'image promise. 38 ans, le bazar. Il a poursuivi la discussion pendant que près de 40 minutes avant que la police ne soit appelée et qu'il vienne. Comment ?
2: Ils ont appelé les flics pour...
1: Bah, oui, il les saouler au bout d'un moment.
0: Mais en même temps, si papy, il part pas, ah, oui. Il est là depuis 2 heures.
1: Et qu'il gueule dans la maison, dans la boutique.
4: Ils ont
0: pas... Non mais la police, ils ont pas dit qu'il l'avait plaqué au sol.
4: Oui,
0: hein.
4: Heureusement.
1: Ils l'ont tasé.
3: Viens là, toi, bah
0: non, non, je pense qu'ils l'ont gentiment mis dehors.
1: Oui, voilà.
0: Le problème avec ces téléviseurs, voilà, si tu branches FIFA 26 dessus, ouais, tu fais jouer Platini et Dominique Rocheteau sur le même terrain, c'est compliqué. Second champion, ce sont des pirates de la route. Écoutez bien, sur une autoroute qui reliait le Caire à Ismailia, des hommes dans un pick-up pourchassent un camion frigorifique et tentent de s'emparer de la cargaison qui contient 105 kilos de poulet surgelé. Et le tout avec deux véhicules élancés à pleine vitesse. Ils ont tiré dessus. La police égyptienne a même identifié 6 suspects. Alors que des coups de feu ont été échangés avec la police pendant l'interpellation. 3 membres sur 6 ont été tués. On est en train de parler.
2: Ah oui,
0: 105 kilos de poulet. Hein,
1: ah ouais, 105 kilos de poulet congelé quand même.
0: Les 3 restants ont été arrêtés.

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0: Voilà pourquoi la baume, ça me touche particulièrement.
1: Ah oui.
0: Allez, bonne journée, je vais partir à dos de mouche.
2: Mais... Oh. Oh. Oh. Bon, à bientôt, monsieur Sarkozy.
3: Bon voyage, monsieur Sarkozy.
2: Ouh là là, attendez, oula. Je crois que l'on a le président russe avec nous.
4: Bonjour, France.
2: Ah. Bonjour.
4: Ici Vladimir Poutine, président Russie, locataire Airbnb Ukraine.
1: Oui.
2: Bonjour, monsieur Poutine, mais pourquoi vous êtes là?
4: J'ai entendu vous parler boum.
2: Oui.
4: Ah. Moi, j'adore quand ça fait bim bam boum, ça fait pchit et ça fait vroum. Encore une fois avec moi, ça fait bim bam boum, ça fait pchit et ça fait vroum.

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1: Il vient d'ouvrir. Le petit rideau métallique a été enlevé.
2: Deux secondes, j'ai perdu mon ticket de PMU.
1: Le bar de piètre vient d'ouvrir quelque part en France. Un bar où les gars se retrouvent pour parler d'actu. Oui.
3: Si ma femme m'écoute, je peux encore rentrer.
1: Je peux encore rentrer. De quoi parle-t-il? Voici le premier indice.
2: Ah bah ça, ça va y plaire à l'autre con là.
3: À qui? À lui, l'autre con là.
1: Ah, c'est moi.
2: Et personnellement, je trouve que c'est une bonne idée.
3: Ah bon?
2: Je comprends pas que ce soit pas encore en vigueur.
3: Ah oui, moi aussi. Ouais.
2: Moi, ces gens-là, tu sais quoi? Je leur pète la gueule.
3: Eh bah moi aussi, tu sais quoi?
2: Bon, sauf si le gars il fait 2 mètres, là j'appelle les flics.
3: Ah bah moi aussi, attends.
2: Tu dis tout le temps, moi aussi.
3: Bah oui, faut pas rigoler, attends.
1: C'est pas pourquoi c'est pas encore entré en vigueur.
4: Ça a dû plaire.
1: C'est-à-dire que t'as le droit de faire justice toi-même, un truc dans ce goût-là, non?
2: Non, on n'y est pas. On n'y est pas.
1: D'accord. Ok, bah allez-y, deuxième indice.
2: Mais j'étais en train de réfléchir, faudrait pas que ça t'arrive à toi, là, vu comment ta femme elle te traite.
3: Bah moi non, je suis un bonhomme.
2: Bah arrête, à la maison tu marches à la baguette.
3: Ouais, mais je suis pas un animal, moi.
2: Bah des fois je me demande, hein, avec ta tête de chameau, tu t'es vu après deux ritons, là.
1: Bah vous savez quoi? J'ai aucune idée.
5: Je suis perdu aussi.
1: Vraiment.
6: Est-ce que ce serait pas qu'on n'est pas le, on n'est plus le droit de maltraiter les animaux ou un truc dans ce style-là?
2: Tu vois, eh ben l'autre con, il est moins con que toi.
3: Enfin, mieux à l'autre. Raquel aussi.
1: Allez-y, troisième indice.
3: Eh, petite question. Ça marche pour les morpions aussi, quoi?
2: Ah bah, je sais pas, mais en tout cas, c'est pas moi qui vais leur retirer. Là.
3: Ah bah,
2: non, tu les gardes.
3: Ah mais pour la main au pochon.

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2: Oui, je vais vous parler des petites choses qui, du quotidien qui nous agacent. Donc, il y en a beaucoup, beaucoup, beaucoup, beaucoup. J'en ai pris que 5. Hein, donc, vous allez me dire. On a les notices d'électroménager illisibles ou en 12 langues et il n'y a pas la tienne en fait. Ah ouais. Ou sinon, il faut que tu déplies pour trouver ta langue et puis après, impossible à remettre en état.
3: Souvent, puis c'est écrit trop petit.
2: Et c'est écrit tout petit.
3: Et puis c'est
2: voilà.
3: Chiant.
4: Ouais, c'est chiant. Ouais.
5: Mais c'est comme l'étiquette. Vous avez vu les étiquettes qu'il y a à l'intérieur des fringues? C'est la taille c'est... qu'elles font maintenant, celles qui sont sur le côté des t-shirts.
3: Chez Zara, c'est des copies doubles.
5: Non, c'est un truc, c'est gigantesque. Tout ça pour te mettre une croix sur le fer à repasser, une croix sur la machine. C'est de plus en plus grand.
2: C'est l'enfer. On a aussi des emballages impossibles à ouvrir sans ciseaux. T'as un emballage, t'es chez toi, t'as pas de ciseaux, t'y arrives pas, t'as pas de ciseaux, donc ce que tu fais souvent, c'est ta clé, tu fais un trou dedans.
3: Le fameux emballage facile, ouverture
2: oui,
3: facile.
2: Oui, le fameux, mais il y en a plein quand même.
5: Moi, j'ai ça avec les crèmes de visage, tu sais qu'ils sont en pot.
2: Oui.
5: Tu l'ouvres, souvent il y a une opercule et tu n'arrives pas à l'enlever.
2: Pas à la... Elle est trop dure, t'y arrives pas.
5: Tu fais un trou dedans, ça trempe dans la crème.
6: Le pire, c'est le Nutella. Le pot de Nutella,
3: T'as l'aluminium, mais après tu l'ouvres.
6: Bah oui, mais c'est impossible à enlever.
5: Tu vas au couteau.
6: J'y vais avec le doigt.
5: Il y en a plein qui le font au couteau puis qui font le tour proprement.
6: J'ai le fait avec la Nivea puis j'ai mangé de la Nivea. C'est pas pareil.
4: Et l'autre jour, ma chérie avait acheté des piles boutons et tu vois comment c'est fait. C'est dans
5: les
4: des trucs en plastique, des piles boutons.
5: Oui.
4: Pour mettre dans tes commandes.
2: Oui.
4: Et en fait,
2: t'arrives pas.
4: Elle me dit, tu veux un ciseau? Je dis, non, c'est bon. Et là, je commence à essayer d'ouvrir le truc. T'es sûr que tu fais pas un ciseau? Non, c'est bon.
3: Et le pire, c'est la boîte de thon que tu ouvres. Facile. Ça s'ouvre, puis tu dis, t'arrives à la fin. Tu dis, allez, ça va le faire. Et au moment, le dernier centimètre, sur la chemise.
5: Je suis d'accord. La boîte de thon, je suis d'accord. Ouais. Celle-là, elle est coriace.
2: Tu parlais des étiquettes sur les vêtements. On a aussi les fameux tickets de caisse à rallonge pour un seul article. T'as jamais fait gaffe, il y a des endroits où ils te sortent le ticket de caisse, t'as un article et puis t'as que de la pub en dessous.
5: Je suis d'accord.
2: Ça sert à rien. On a le nombre de codes et d'applications différentes pour tout, donc santé, banque, impôts, service scolaire, URSSAF, téléphone,
5: CAF,
2: audience.
5: Non, le pire, moi, ce qui peut me rendre fou dans les trucs du quotidien, c'est quand on te propose, ça c'est ta banque des fois qui le fait,

0: Non, c'est l'enfer. Et pour terminer, on a aussi le fameux mot que tu as sur le bout de la langue qui ne vient pas. Ça te bloque pour ta journée et tu cherches ce que tu voulais dire et ça t'agace. Et ça, tu tiens jusqu'au soir.
1: Et tu t'en souviens sous la douche le soir.
0: C'est ça.
1: Ah ben voilà.
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0: Salut, bienvenue dans le Bifort, 6h du matin, point sur l'actu, un point sur la météo. Et nous, pendant ce temps-là, nous sommes en live de notre bureau pour préparer toute l'émission.
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3: Bonjour, bienvenue, bon réveil, la pluie est attendue. Aujourd'hui en Touraine, une ambiance agitée, on en reparle dans un instant. Des TGV retardés, décalés, supprimés, l'inquiétude des usagers de la ligne SNCF Tour Paris. Avant l'arrivée d'un deuxième opérateur en 2028, les rames de la compagnie Velvet Paris-Bordeaux ne desserviront pas Tours ni Saint-Pierre-des-Corps. Ça, on le sait, mais il va falloir libérer des créneaux pour éviter les bouchons à l'arrivée à Montparnasse, estime l'association des usagers. Ils sont expulsables en principe depuis le 1er septembre et pour l'instant, la société d'équipement de la Touraine n'a pas bougé une oreille. Les 70 personnes hébergées au Beaumont ont donc un toit sur la tête et tant mieux puisque la ville de Tours vient d'annoncer un mois de retard sur le chantier de Beaucite, nouveau centre d'hébergement à Tournord qui ne sera pas prêt avant le mois de décembre. Bon, il n'y a pas grand-chose qui a refroidi, c'est vrai, cet été. Surtout pas la colère des professeurs au lycée Plagnol à Loches. Ils ont repris à la rentrée le mouvement social d'avant les vacances. Ils refusent d'être les professeurs principaux pour protester contre la suppression de 20 heures de cours hebdomadaires, de 20 heures. Fermé pour manque de personnel, des affichettes qui ont fleuri, certes, sur la poste, sur les bureaux de poste, certains, en tout cas, en Touraine, un service public incapable de remplir sa mission, conséquence d'une stratégie d'entreprise, estiment les syndicats, situation temporaire, minimise la direction. Les pompiers, eux, posent le casque après avoir lutté tout l'été contre les incendies. Les soldats du feu sont à bout, épuisés. Une grève jusqu'au 20 octobre pour dénoncer le manque d'effectifs dans les casernes. Elle sera invisible sur le terrain puisque des réquisitions seront ordonnées pour assurer les secours. Ça fume aussi chez les buralistes. La profession se mobilise cette semaine pour réclamer un gel de la fiscalité sur le tabac avant des débats budgétaires. Alors, des manifestations sont prévues dans plusieurs villes de France tous les jours de la semaine pour dénoncer ce ras-le-bol fiscal. Le retour de la piste aux étoiles. Ce sont les premiers matchs de Ligue des Champions qui vont se dérouler cette semaine. Les phases de poule. Lille ouvre le bal ce soir contre les Espagnols du Real Betis. Demain, le double tenant du titre Paris Saint-Germain reçoit les Tchèque de Bratislava, c'est bien ça, Bratislava en Slovaquie même. Et Lens jouera jeudi face au Slavia Prague. Elle arrive par l'ouest, la pluie était attendue, espérée, désirée en Touraine, mais ça va tomber assez faiblement. Aujourd'hui, le vent d'ouest accompagnera cette perturbation avec des rafales à 50-55 à l'heure. Les températures entament leur descente, 16 à 26 aujourd'hui, ça va plonger encore demain.

0: extrêmement intelligente.
1: Eh oui.
0: Ou alors c'est nous qui sommes complètement cons. Je ne vous cache pas que je pencherai plus pour la deuxième idée.
2: Ça a le mérite d'être honnête.
0: Mais qu'est-ce que vous croyez? Les jeunes de maintenant arrivent à hacker des sites de l'État, à faire des fausses pièces d'identité pour aller en boîte de nuit. C'est pas une pochette achetée 8 euros sur Amazon qui va révolutionner la loi du portable dans les établissements scolaires. Mettez le cornu face à un élève de 4e sur Candy Crush, bah l'élève bat le cornichon à plate couture. Et en plus, le cornu chope le diabète.
2: Non mais, monsieur le président, vous avez pas tort, mais du coup, quelle serait la solution pour éviter le portable en salle de classe? Vraie question.
0: Le retour du 3310. J'interdis tous les...

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0: imposer l'épargne salariale. Le classement PISA va tomber ce matin. L'étude a mesuré les connaissances de 760 000 élèves de 15 ans dans plusieurs pays. En maths, compréhension de l'écrit, en sciences, le niveau des jeunes Français est en chute depuis des années. Et puis l'essence, E10, n'a jamais été aussi chère en France. Depuis le début de la guerre en Iran, à la pompe, son prix dépasse largement la barre des 2 euros. Le diesel est 68 centimes plus cher qu'en 2025. Il y a du foot cette semaine. Lille ouvre la saison de Ligue des Champions face au Betis Séville ce soir. À suivre aussi un choc contre le Real de Mbappé et l'Inter Milan avant l'entrée en lice demain du Paris Saint-Germain, double champion d'Europe. Lens jouera jeudi face au Slavia Prague. Et puis en tennis, c'est fini à l'US Open pour Arthur Géa, dernier Français en lice, éliminé cette nuit en quart de finale par un joueur néerlandais.
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0: Ah, c'est pour cette semaine qu'on va remplir les nappes phréatiques, au mieux un arrosage plutôt léger en surface. Bon, c'est surtout le soleil qui risque de se noyer dans ce sud-ouest avec des passages nuageux bien consistants, vigoureusement poussés par le vent d'ouest qui soufflera jusqu'à 60 en rafale. Vous comptez 16 à 26 ce mardi 8 septembre en Touraine. Ça va continuer de baisser demain. Passez une belle journée, c'est Coé sur Europe 2.
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3: C'était la journée des forums des associations pour inscrire les enfants au sport. Alors, c'est pas que ça, mais beaucoup s'en sont servis, oui, évidemment, pour ça. Dans la compile, il y a la chanson du responsable du stand football. Les gamins, mettez-vous en ligne. Non, vous êtes trop nombreux, là. Ouais. La chanson du responsable du stand curling.
4: C'est vite là.
3: Ça ne va pas pour faire du curling. L'argumentaire du responsable du stand rugby pour faire inscrire les gamins.
5: D'ailleurs, hier j'étais chez Alain, me suis endormi sur le canapé complètement bourré, je me suis réveillé, il m'avait chié sur le torse. C'est les copains, c'est rigolo, on a rigolé.
3: La chanson du responsable du stand natation.
6: À poil, tout le monde à poil. Les petits, les grands, les bons, les méchants.
3: Je ne connaissais pas cela. La chanson du responsable du stand plongé en apnée.
7: Il faut que tu respires.
3: Ah oui, non, c'est de temps en temps, on peut le faire quand même.
7: Et ça sert à rien de le dire.
3: Ah oui. Ah, il y avait aussi la chanson du responsable du stand ping-pong qui était là.
8: Fais comme les frères Lebrun. Le ping-pong, c'est très bien. Bien, bien, bien.
9: Bah ouais, c'est génial le ping-pong.

0: 1,50€ sur la licence.
1: La chanson, voilà, le look des frères Lebrun. Ouais. La chanson du responsable du stand karaté.
2: Karaté, on se met sur la gueule.
1: Karaté. La chanson du responsable basket cette fois-ci.
2: Wembanyama, mange de la soupe pour être comme Wembanyama.
1: Ouais, mais alors beaucoup. Ouais. Hein. Il y a aussi la chanson du responsable dans la compile de la Maison des Associations, la chanson du responsable du stand danse classique devant une petite rondouillette. Hein.
2: Tu ne seras pas
3: la plus belle pour aller danser.
1: Quelle horreur.
4: Ça veut rien dire.
5: C'est horrible.
1: Tu ne seras pas. Remets-le moi celui-là.
4: Ça va bien.
2: Tu ne seras pas
3: la plus belle pour aller danser.
5: C'est honteux.
1: Quoi ? Qu'est-ce qu'il y a ? Qu'est-ce que tu as ?
5: Ben non, mais si, t'es la pauvre.
4: Bah non, quoi, ça veut rien dire.
1: Bah, ça veut rien dire.
4: Pas d'accord.
5: La pauvre petite, là.
1: Bah non, ça veut rien dire.
5: Dans son tutu, toute serrée.
1: Tu es seul. Et enfin. Ah, on me dit que c'est le retour du stand de rugby.
6: C'est comme l'autre fois, elle était en train de se parler tous ensemble, parce que c'est un jeu, on met une biscotte, et on se. C'est un jeu, et le dernier qui éjacule, la mange.

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2: Toutes les contraventions du fameux radar parisien qui aurait flashé 44 000 véhicules en une semaine.
3: Deux semaines, je crois.
2: Ouais. Oh, ça fait quand même, ça nous fait un petit 22 000 dans la semaine.
3: Quand même.
2: Vont toutes être annulées ou remboursées parce que visiblement, il y a eu énormément de plaintes de gens qui trouvaient ça injuste parce que les gens font attention. Ouais. On leur a dit c'est 50 sur le périph', et ça je peux comprendre. Les gens font attention. Parce que 50, quand ça roule, c'est très vite, ça va très très vite.
4: Et on sait pourquoi il flashait à 30 du coup.
3: Parce qu'il y avait un chantier.
5: Il y avait une sortie de chantier.
2: Et maintenant,
4: mais
2: quand
4: il était dans son droit, l'air de rien, le radar.
2: Maintenant, quand il y a un chantier, vous penserez à moi sur les autoroutes. Il y a les panneaux, il n'y a pas une entreprise qui bosse, mais par contre, il y a le radar.
3: Oui.
2: Vous ne voyez pas un mec qui travaille, mais par contre, lui, le radar, il est là.
3: Parce que c'est fait pour

0: Faux. Moi l'argent, je m'en fous. Je m'en fous. Enfin, si, j'aime bien. J'ai déjà demandé à être payé. À moi l'oseille.
1: Et il paraît que là, du coup, vous allez être déplacé.
0: Déplacé. Oh, j'ai à peine de prendre mes habitudes. J'avais mon petit coin là, ma palissade, mes automobilistes, on me retire tout. Allez, par la gueule, toi, le 28.
1: Bon, un dernier mot. Parce que vous êtes.
0: De veau, ouais, quoi.
1: Un dernier mot, parce que là, vous êtes excité.
0: Ouais. À tous les Parisiens, 30. 30, c'est 30. Est-ce que vous comprenez pas? 30, c'est 30. Pas 32, pas 31, c'est 30. Eh, si vous voulez rouler à 50, bah allez à Disneyland. Allez, je vous laisse. Je vais me calmer en musique là.
1: D'accord. Et, ah oui, voilà une bonne chose. Vous écoutez quoi comme musique d'ailleurs pour vous détendre?
0: Un groupe français. Rita Mitsoukouk. J'adore. Eh, c'est de la bande, Rita. Ça, tu sais. Bah, tiens. Allez, 10 de plus. Allez, japonais, le terme de chinois. Allez,
2: voilà, faut le détendre. Débranchez-le.
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0: Europe de bonjour, mardi matin aujourd'hui, j'espère que vous êtes heureux, que la vie est belle, que vous vous réveillez en vous disant tiens mais quelle sera cette journée, je crois, je dis bien, c'est l'une des dernières journées de belles températures.
1: Ah.
0: Voilà, je crois qu'ensuite les températures reviennent à la normale, c'est pas que ça va s'effondrer, on va pas voir passer des pingouins du jour au lendemain, mais ça va rebaisser un petit peu, on saura tout dans un instant avec notre journaliste, hein, je me trompe pas beaucoup.
1: Oui, ça va surtout à l'ouest pour l'instant, mais il va encore faire très chaud cet après-midi, notamment dans la vallée du Rhône.
0: Ah c'est vrai,
1: ouais.
0: D'accord.
1: Genre 36, 37 quand même.
0: Moi je pense que les gens qui nous écoutent dans la vallée du Rhône, ils n'en peuvent plus.
2: Ils font du vin chaud.
0: Ils n'en peuvent plus. Je pense que les t-shirts, les maninons, ils regardent passer leur doudoune, ils font mais je te mets quand? Quand est-ce que je te mets petite doudoune sans manche? Quand est-ce que je vais pouvoir enfiler ce pantalon? J'en peux plus des shorts. Nous aurons dans un instant, restez là. J'ai une info après la canicule justement de cet été sur l'eau minérale que vous avez bu. Je vous parlerai de retrouvailles un petit peu chelou dans les champions du monde de l'actu. Je vous raconterai, ça démarre par une belle histoire. Un peu chelou quand même derrière. On ne l'avait pas prévu comme ça. Et puis, le cambrioleur du Burger King. Vous ne le connaissez pas. Grâce à moi, vous allez le découvrir. Bonjour, bienvenue. Oh, dis donc, 7h.
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0: Bienvenue dans la seule émission de radio qui vous réveille. Je m'appelle Coé, je suis avec toute l'équipe. Je vous présente tout le monde sur Europe 2 après les news et la météo. Allez.
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4: Salut à tous, bienvenue, bon réveil. Allez, plus de nuages et de vent que de pluie hein, en fait aujourd'hui en Touraine. On va parler météo après les infos. Pensez-y, c'est le retour du passe-sport pour les foyers modestes en Indre-et-Loire. Un dispositif supprimé l'an passé pour les 6-13 ans. La sanction est tombée, 250 licenciés en moins dans les clubs sportifs en 2025. Le passe-sport revient donc à l'occasion de la rentrée. Ça fait quand même 50 euros de réduction hein, par enfant, chaque licence en club. 2 ans de prison, la moitié en sursis, peine prononcée. Annoncé hier en comparution immédiate à Tours contre le garçon de 19 ans qui avait foncé en voiture sur la terrasse d'un bar à Château-Renaud dans la nuit de vendredi à samedi en provoquant une scène de panique. Sa cascade alcoolisée et n'avait pas fait de blessés. 3 mois sans toit, difficile de mettre 70 personnes à la rue, mais en théorie, la société d'équipement de la Touraine le peut. Les locataires des Beaumont sont expulsables depuis une semaine maintenant et la ville de Tours reconnaît que le nouveau site d'hébergement ne sera pas prêt avant décembre. Les travaux devraient s'achever 1 mois plus tôt. Des fermetures liées au manque de personnel, les clients de la Poste ont souvent, parfois en tout cas, trouvé leur bureau fermé cet été en Touraine. Situation inhabituelle quand on parle de services publics, conséquence d'une stratégie d'entreprise. Selon les syndicats, la direction parle d'une situation temporaire. C'est la polémique du moment. Le personnel de la Tour Eiffel a fait grève hier suite à une décision de la direction. Les employés femmes ont dû quitter leur poste samedi sur demande d'une délégation hindoue qui visitait le monument parisien. La Tour Eiffel va rouvrir ce matin. Un été éprouvant pour les sapeurs-pompiers qui vont exprimer leur ras-le-bol à partir d'aujourd'hui. Partout en France, grève de 6 semaines à l'appel de 9 syndicats. Une date qui n'a pas été choisie au hasard. C'est aujourd'hui que le gouvernement va dévoiler son projet de loi de modernisation de la sécurité civile. C'est fini pour Arthur Géa qui ne verra pas les quarts de finale à l'US Open.

0: Ah bah oui, c'est fini. Ah bah là, ah, toi, on ne verrait pas pendant deux semaines.
1: Ah, toi, c'est vrai. Non, mais toi, il a raison. Toi, je pense qu'un rhume, c'est...
2: Il disparaît.
1: Combien tu pèses, Cédric?
0: 61, je crois.
1: 61 kilos. Ah oui, oui, non. Ça, faut le protéger.
2: Ça, c'est fragile.
1: Ça se protège. Ça, c'est un collaborateur qu'on protège. Ça.
0: Prenez soin de moi. Ramenez-moi un café, s'il vous plaît.
1: Oui, bah, tu vas te calmer. Ouais, c'est un peu protégé, derrière. Mais tu peux quand même. Voilà, bon petit Vito va bien.
3: Oui, ça va, merci.
1: Alors, bon, lui, ça, c'est. Tour de Babel, lui, il risque rien. Toute l'équipe est là. Mon petit Corentin est encore en prod. Pourquoi? Parce que tout à l'heure, à 7h30, nous aurons la francisation des chansons pour les quotas. Eh oui, parce qu'en fait, vous savez. Il y a un truc dans les radios, vous ne le savez peut-être pas, il s'appelle les quotas français. C'est pour ça que des fois, vous entendez des chansons françaises
4: traduites.
1: Que les ah, si. S'il n'y avait pas les quotas, il y aurait des tas de merde qui passeraient pas. Vous le savez comme moi. Arrêtez.
2: Il a raison.
1: Arrêtez.
2: Des fois,
1: arrêtez.
2: Ça a été fait un peu à la va-vite.
1: Mais
3: si,
1: dites pas.
3: Si c'était bien, il n'y aurait pas de quotas.
1: Mais non,
3: pas
1: mais arrêtez. Forcer, alors là, je suis pour que les artistes français aient leur place. Je milite pour ça depuis le début, pour que les artistes français, comme les artistes étrangers, puissent passer à la radio. Mais qu'on impose à passer de la merde sous prétexte que ça doit passer dans un quota, ça, c'est pas possible. Et ce que je vous dis là, c'est pour toutes les radios pareil. Il y a des radios, elles vous passent des fois des titres, vous écoutez, vous dites c'est de la merde. Bah, le programmateur dans son bureau, il fait mais je suis obligé.
2: J'ai rien d'autre.
1: Mais j'ai rien d'autre. J'ai obligé de passer un quota. Ah, mais ça, les quotas, ça a été la.
4: Après, il y a des titres que peut-être toi, tu n'aimes pas. Et que
1: mais non,
4: personne
1: mais
4: aime.
1: C'est pas ça. C'est que les radios, aussi, les radios aujourd'hui, elles doivent lutter contre des Spotify, des Deezer et tout ce que vous avez dans votre téléphone portable. Et les Spotify, les Deezer et tout, et YouTube et co. ne sont soumis à aucun quota. Et la radio doit se battre contre ça. Mais en plus. Elle doit des obligations de quotas, c'est-à-dire que quand elle démarre sa journée, elle se dit, je vous préviens, on va être obligé de passer des titres, on les assume moyen. C'est le moins pire qu'on n'ait pas trouvé. C'est pas le meilleur, c'est le moins pire.
2: C'est vrai, t'as raison.
1: Et quand je vous dis ça, c'est les RTL2, les vous croyez que les nostalgies et tout, ça leur fait plaisir de passer le nouveau titre de machin. Ils le passent parce qu'ils sont obligés de le passer, sinon ils n'auraient que des titres des années 80. Mais ils sont obligés de le faire. Croyez que nous, on se fait plaisir. Bon, je dirais pas. Croyez-moi que la liste ça pourrait être longue, avec à prendre les dépressifs dans le couloir là. Mais voilà, c'est les radios, elles sont obligées de faire ça. Et si à un moment donné les radios, elles veulent se battre. Il faut qu'elles aient les mêmes règles que tout le monde. Si tu fais une ligne de départ, il faut que tu aies les mêmes poids au pied.
3: Mais d'ailleurs,
1: les mêmes baskets.
3: D'ailleurs, les quotas en France, on est un peu spécialiste des quotas et on sait que ça marche pas dans.
2: Mais il y a que chez nous que ça existe.
1: Mais les amis, la télévision, c'est la même chose. Aujourd'hui, les gars sur Internet, vous avez le carton d'Internet, vous regardez les émissions sur YouTube. Hey gars, ils mettent des marques sponsorisées par le t-shirt, machin, les chaussures, trucs. Le gars en télévision, il met un crocodile, il a une amende.
3: Bah oui.
1: Il a une amende de l'Arcom parce que c'est une publicité clandestine. Ouais. Ah non, il y a un moment, si tu veux que tout le monde s'en sorte, il faut que tout le monde ait les mêmes règles. Voilà, c'était mon petit coup de gueule de 7h07. Je vous préviens, j'en aurai encore. Les champions du monde de l'actu, dans un instant, le cambrioleur de Burger King, vous ne le connaissez pas.
2: Non.
1: Mais vous allez le découvrir dans un instant. Et puis, je vous présenterai une famille... peu étrange, des retrouvailles qui ne se sont pas vraiment passées comme il le fallait. Vous écouterez David Guetta dans quelques secondes sur Europe 2. Les titres donc reprises en quota français à 7h30 tout à l'heure, les presque influenceurs pour le son des réseaux et la villa des animateurs. Il était une fois Céline Dion. Alors, vous avez le droit de ne plus en pouvoir aussi, de la Céline Dion mania, parce que les fans aiment bien, mais je pense que ceux qui passent à côté, ils disent je ne comprends pas.
4: Il y a un grand karaoké en plus à Paris,
1: oui,
4: à vendredi.
1: C'est bien.
2: Ah ouais.
4: Organisé par la ville de Paris dans le 19e.
1: Ah, c'est bien.
2: Mais c'est,
4: de 16h à 19h.
1: C'est mieux de ramasser les merdes de chiens plutôt que de faire des karaokés dans la rue. si je vous dis 257 millions, trouvez-moi le chiffre, les amis.
2: C'est encore une dette?
1: Non, alors c'est pas une dette.

0: et d'huile de friture usagée. Les employés l'ont découvert le matin derrière le comptoir entouré de récipients vides. En se plaignant de maux de ventre, il a déclaré aux policiers qu'il suivait un régime de survie riche en graisse qu'il avait trouvé en ligne. Il pensait que de boire de l'huile lui permettait de rester rassasié pendant plusieurs jours.
1: Mais c'est dégueulasse.
0: Ils l'ont chopé à la trace, hein, c'était le petit poussé trop fort. Voilà. Allez, Pietre en a une deuxième. Aux toilettes, il a dû se faire un air frayeur.
2: Allez,
0: c'est cadeau, c'est mardi matin, ouais, c'est Pietro. Et notre troisième championne. Et alors, celle-là, je vous demande de suivre cette aventure. Elle s'appelle Patricia Spann.
1: Okay.
0: Elle est américaine, qui a été séparée de ses enfants pendant des années. Elle en avait perdu la garde alors qu'ils étaient jeunes. Et ils avaient été élevés par leur grand-mère. Mais récemment, elle a retrouvé sa fille Misty, qui était déjà adulte. Selon Patricia, ils se sont rapidement bien entendus, c'est normal, mère et fille. Et ont commencé à entretenir une relation très étroite. Deux ans plus tard, Misty avait 25 ans, Patricia 43 ans. Elles ont franchi une étape à laquelle personne ne s'attendait. Elles ont décidé de se marier dans l'Oklahoma.
2: Oh.
0: Patricia a déclaré aux enquêteurs qu'elle pensait que le mariage était légal. Oh. Parce que son nom n'apparaissait plus comme celui de la mère de Misty sur son acte de naissance.
1: Oh. Oui, enfin,
0: mais il y avait un autre précédent, en 2008, Patricia avait également épousé un de ses fils.
3: On est sur des beubeux, là.
1: Ouais.
0: Non. Retends ton cornichon. Mais ce mariage avait été annulé en 2010, après qu'il a découvert, évidemment, que la femme avait épousé, était la mère biologique du petit.
4: Ambiance.
0: Alors, il y a quelqu'un qui aurait tenté de faire un arbre généalogique de la famille. Il paraît qu'il est mort d'un AVC.
5: C'est un cerf.
0: A tout de suite, on est de retour. La France qui bosse et qui se lève tôt.
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1: C'est Europe 2 que vous écoutez dans un instant, nous écouterons, on se fera Shakira, on aura...
2: Wow. Eh ben alors,
3: un petit morceau de pain.
2: Ah non.
3: Alors, un petit morceau de pain qui a assez coincé.
2: Ah.
3: Ça va aller. À la vache.
1: Ah. Nous aurons la villa des animateurs tout à l'heure qui reviendra sur Il était une fois Céline Dion, ah. François Hollande, mom. Et Patrick Sébastien seront là tout à l'heure pour en parler. Et puis, nous allons donc décider de franciser tous les morceaux que vous entendez, tout ce que vous avez entendu, oui, tout l'été. Mmh. Il faut que ça soit francisé, les coulisses d'une francisation pour rendre les morceaux que vous connaissez, pour les rendre voilà, chantables en français.
4: Oui, bien sûr, puis pour savoir l'histoire, ce que
1: mais
4: raconte
1: bien
4: la
1: sûr,
4: musique.
1: Ce que ça dit, exactement.
2: Oui, c'est un côté pratique, du coup.
1: Mais évidemment,
2: traduit,
1: un petit peu de culture musicale, ouais. On s'en occupera dans un instant. Le loyer va tomber dans une heure, tout pile. Je vais vous appeler en vous demandant bonjour, quelle est la seule radio qui paie votre loyer, vous allez me répondre. Excellent. Et vous allez peut-être gagner le montant de votre loyer. Comment faire pour jouer, ma petite Stouff?
5: Tu sais pas comment on fait?
1: Non, je pose la question.
5: Tu sais toujours pas comment
1: non,
5: on fait?
1: Non, parce que tu le dis bien, toi.
5: On envoie un SMS au 7 12 13 en mettant loyer L-O-Y-E-R au début de son message.
1: Très bien, merci beaucoup, Stouff. Elle est gentille comme toi, elle m'a amené un petit morceau de pain.
5: Bah oui.
1: Elle m'a amené un petit morceau de pain complet.
2: Et du coup, wow. Il le picore sur la table.
5: Ouais, mais il a raison.
1: Non, mais c'est elle m'a amené un petit morceau de pain. Un demi-tranche de mie, comme ça, de pain complet.
4: À 11h, il va pondre.
1: Voilà. Et alors, faisons un gros bisou à notre comptable du jour. C'est la France qui bosse et qui se lève tôt. Salut, Cindy.
6: Salut Koé, salut l'équipe.
1: Une Cindy comptable. Alors, tu vois, il n'y a pas que des Josiane. Ah là, les
6: c'est
1: gars.
6: Vrai,
1: ouais. Voilà,
6: ah non.
2: Ça claque mieux que Josiane.
1: Je suis d'accord. Ouais. Appelle Cindy à la compta. Ben oui, évidemment.
2: T'as envie d'y aller.
1: Tu bosses dans quel genre de société, ma petite Cindy?
6: Alors, c'est une société qui vend un peu toutes sortes. En fait, ça vend autant des boules de bain, du make-up. On peut avoir aussi des
2: parpaings et des avions.
6: Ah non, on fait
1: des
6: quand
1: du gravillon et des armes. Bon, voilà, c'est très large hein, comme société. Et alors, on a vendu combien de boules de bain, de parfums pour ces derniers mois? On est bon?
6: Ah, il y en a pas mal. En plus, là, il y a la saison de Noël qui arrive. Donc,
5: voilà. Il y a déjà dans des magasins les décos de Noël.
1: Évidemment.
2: Les vidéos qu'on voit sur Instagram où tu jettes la boule dans le truc et ça fait un truc d'un nuage.

0: Là, cette année,
1: j'ai vu hier une interview, il a dit oui, il y en a qui disent que je suis le meilleur joueur du monde.
2: Il n'y a pas grand monde cette année. Donc
1: j'adore cette phrase. Ouais, il y en a qui disent que je suis le meilleur du monde. Après, d'autres, non. Bon, on verra.
0: C'est leur avis.
1: Allez, c'est leur avis. Hein. Je ne suis pas contre.
0: Mais je suis dispo ce jour-là.
1: Ouais, éventuellement, on peut m'appeler. 7h30, les news et la météo. 7h02, reste avec nous.
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0: 516 millions des escroqueries facilitées par des fuites massives de données qui permettent aux fraudeurs de disposer d'informations personnelles sur leurs victimes. La piste aux étoiles est de retour. Premier match de Ligue des Champions cette semaine. Les phases de poule, bien sûr. Lille ouvre le bal contre le Betis Séville ce soir. Demain, le double tenant du titre. Paris Saint-Germain reçoit Bratislava. Jeudi, Lens jouera face au Slavia Prague. Et puis du tennis, c'est la fin du rêve américain d'Arthur Géa. Éliminé aux portes des quarts de finale de l'US Open. Et ça s'est joué en plus sur une balle de match manquée par le Français qui menait pourtant 2-7 à rien face au Néerlandais Botic van de Zandschulp. Je suis fier de l'avoir aussi.
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0: Ah, elle arrive comme souvent par l'ouest. Hein. La pluie était attendue, espérée, désirée, même en Touraine. Ça va tomber assez faiblement aujourd'hui. C'est presque décevant. Le vent d'ouest accompagnera cette perturbation. Des rafales à 55-60 cet après-midi. Des températures qui ont entamé leur descente. 16 à 26 ce mardi 8 septembre. Et ça va plonger encore demain partout en France. Et Antoine, passez une belle journée avec Coé sur Europe 2.

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2: Ah.
1: C'est la France.
2: Voilà. C'est bon.
1: Pas n'importe lequel.
2: C'est le général de Gaulle.
1: Merci. Voilà. Nous offrirons. 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
1: et bim c'est gagné. Bonjour à vous toutes et vous tous, peut-être qui venez d'autres radios ce matin, qui nous écoutez avec l'appli Europe 2, avec toutes les applis de stream à travers le monde entier ou sur les réseaux sociaux, Twitch, TikTok, Facebook et YouTube. Merci les amis, merci de venir prendre un peu de bonheur et un peu de rigolade dans ce monde de brut. Qu'est-ce qu'on a appris aujourd'hui? Alors aujourd'hui, on a appris mais que des conneries. Hein. Que des conneries. La tour Eiffel qui avait été...
4: Évincer les femmes.
1: On a demandé aux femmes
4: Indiens
1: qui travaillaient à la tour Eiffel
4: de se cacher.
1: De se cacher
4: un peu ça.
1: Samedi parce qu'ils recevaient une délégation indienne, une délégation religieuse qui avait dit on ne veut pas voir de femmes. Et les mecs de la tour Eiffel, plutôt que de dire, bah écoutez, chez nous, il y a des femmes.
5: Bah, oui.
1: Bah, c'est comme ça, si vous n'êtes pas content, vous allez visiter ce que vous voulez. Allez visiter le Taj Mahal, c'est pas loin de chez vous en plus. et ben, les mecs, on dit, d'accord, on va les mettre de côté.
5: Alors,
1: et
5: ça,
1: la tour Eiffel a fait grève, et ça me rend dingue.
2: C'est ridicule.
1: Non, mais c'est un truc, je vous le dis, on est dans un pays qui, pour le coup, je pense, sur les inégalités hommes-femmes, est en train de rattraper un décalage, un retard, et que je pense qu'avant... bon appétit, hein, surtout. Et camarade du ménage qui a... Hop là, le café, l'eau minérale, le machin, et je rentre à la maison.
4: Ah,
1: plus rien. Il vient, le gars...
5: Et reviens au sujet.
1: Il met tout dans son aspirateur, je pense, tu sais. En fait, c'est pas... À la fin, il fait... Je le vois, je le gaule tous les matins, il prend les trucs.
5: On revient sur la tour Eiffel.
1: Bon, et donc voilà, non mais ça me rend dingue. Voilà,
5: ouais,
1: on est,
5: je
1: pense qu'aujourd'hui tous les patrons font très attention à ce que les femmes soient pas à 100 et les hommes à 200, vous voyez ce que je veux dire. Mmh. Pour que voilà, il y a même des tas d'entreprises où les femmes gagnent plus que les hommes. Ou sont patrons, ou sont patronnes du personnel, etc. Mmh. Voilà, je crois qu'aujourd'hui, ça, on corrige toutes ces erreurs et ce décalage-là. Il y a des gars qui arrivent, disent on veut pas avoir une femme.
2: Ouais.
1: Eh bien, d'accord.
2: Ouais,
1: bon, les gars, mettez une moustache. Allez, Josiane, moustache. Non, moustache.
2: En plus, caché dans la tour Eiffel, c'est pas facile, il y a des trous partout.
1: Non, mais je trouve que je ne comprends pas. Et là, c'est la boulette. Là, les mecs de la. Disent, bon, on est désolé, les mecs de la tour Eiffel.
5: Je sais pas qui a accepté ça, mais là, il va se faire déglinguer.
2: Mais c'est qu'ils ont payé une fortune, c'est ça, pour faire.
1: Quand t'as une délégation qui vient, t'as une petite organisation. Je pense que oui, ils ont payé certainement quelque chose.
5: Oui, mais bon, si accepte pas la façon de vivre d'un certain pays que tu vas visiter, n'y va pas en fait. Va ailleurs.
1: Nous, on est
5: respectueux quand on va dans d'autres pays, donc
1: je
5: fais la même chose.
1: Je suis pas sûr que t'ailles de là où viennent ces gens-là.
5: De toute façon, là-bas, c'est très dangereux pour une femme de se balader seule. Donc,
1: mais je pense que si t'as un pays où on te dit tu te voiles et puis tu caches de ta poitrine.

0: Et tu caches ton. Tu le fais.
1: Tu le fais.
2: Est-ce que tu vas au Cap d'Agde en slip? Bah non.
0: Est-ce que tu quoi?
2: Au Cap d'Agde en slip? Bah non. Tu l'enlèves parce que
0: raison.
2: Sinon t'es. Voilà.
0: Bah arrêtons-nous sur cette image.
3: Pas sûr qu'ils y passent d'ailleurs.
0: Bienvenue sur Europe 2. Les radios françaises, vous le savez, ont un quota obligatoire. Toutes les radios hein, de chansons françaises à diffuser. Alors quand on n'a pas assez de titres français. Maintenant, on décide de parfois traduire. On fait venir un jeune chanteur qui fait un couplet. Vous avez remarqué cette arnaque?
2: Oui.
0: On
2: oui.
0: fait venir un jeune chanteur, il dit fait deux couplets là, machin. Hop, et ça devient un quota.
2: C'est ça.
0: Parce qu'il y a plus de 51%. Voilà. Et donc on traduit, on adapte les chansons internationales. Je vous propose d'écouter les coulisses d'une francisation de chansons internationales. On va commencer avec une première chanson, Rihanna, je crois.
4: Alors bienvenue au studio Trad, c'est ici qu'on traduit toutes les musiques. On commence avec toi. Tu t'appelles comment?
5: Je m'appelle Fred.
4: Ok, on va commencer avec une chanson de Rihanna, Umbrella, tu connais
5: Rihanna, je parle pas bien anglais.
4: Moi non plus, on s'en fout, chante un truc qui ressemble, on s'en fout.
5: Ok, allez, ça va, ça roule.

0: Ok, on va commencer avec une chanson de Rihanna, Umbrella, tu connais?
1: Rihanna, je parle pas bien anglais.
0: Moi non plus, on s'en fout, chante un truc qui ressemble, on s'en fout.
1: Ok,
0: allez,
1: ça va, ça roule. Allez, c'est parti, go.
0: Allez, are you ready?
1: Yes, go.
2: Moi, des fois, je fais de l'ombre à Noëlla. Ella, Ella,
0: ouais,
2: je fais de l'ombre à Noëlla.
0: Ouais, oh.
2: Ella, Ella,
0: ouais, si tu peux, c'est de la merde là. Je fais de l'ombre à Noëlla, on s'en fout.
1: Bon,
0: laisse tomber. Je suis pas sûr que ce soit la bonne trappe, mais si jamais de côté, on vérifiera plus tard, on va faire le suivant.
1: D'accord.
0: Allez, go.
1: Ok.
3: Attention, le suivant, c'est la traduction de Dracula.
4: Oui.
3: Ah, vous l'avez entendu celui-là.
0: Allez, la prochaine, facile, elle est diffusée 40 fois par jour sur Europe 2 si t'écoutes.
1: Ouais, je suis chaud, j'adore. En plus.
0: C'est, t'as même pas là, Dracula, on est parti. Go, Sarek.
1: Il est là ou il est pas là?
0: Ouais, ta gueule, par contre, les blagues, c'est chez ta mère. Allez, go, ça.
1: Let's go.

0: putain, mais ça se chope pas, ça.
1: Mais ça se fait pas, non.
0: Eh, t'es bizarre, toi, je sais pas où. Non, mais sans déconner.
2: Mais ça arrive, j'ai mal au ventre.
0: Ouais, bah non, je dis le prudent, fais pas chier.
3: C'est vrai, ça se dit pas. On va continuer avec Temper City, ça aussi, ça passe chez nous.
0: Bon allez, on continue. Là, on va faire Temper City. Yes. Je sais plus le nom de la machine. Là.
4: C'est Temper City.
0: Ouais, c'est Temper City. Donc ah oui, c'est voilà, je comprends rien. Je te fais confiance. Go, c'est Rike.
4: T'inquiète.
5: Allez, c'est parti. J'ai dans la Skoda. Maintenant, va falloir nettoyer.
0: Ouais, mais c'est quoi cette manie de chier partout là? T'as un problème avec les voitures polonaises ou quoi?
5: Mais moi j'entends ça tout le temps aussi.
0: Ah, mais j'en ai rien à foutre, tu chies partout là.
5: Ouais,
3: c'est
5: bon.
3: Ouais, ok. Non. Bon, Espresso, Sabrina Carpenter, ça va, c'est plus facile, ouais, hein. Coulisses.
0: Ouais, on fait la dernière, mais t'arrêtes tes conneries là avec les Skoda et le caca là, d'accord. Ok?
4: Ouais, promis, j'arrête.
0: Allez, le prochain titre, c'est Espresso là.
4: Sabrina
0: Charpentier là.
4: Carpenter, on dit.
0: Carpent, ouais, je sais plus, j'ai la bonne traite. Ouais. Allez, go, c'est Rike.
4: Allez, go.
5: Oui, c'est ballot, oui, j'ai pas de peau, j'ai chié dans la tuile.
0: Ouais, t'es reparti, tu te fous de ma gueule là. T'as dit quoi là?
5: Mais tu ne peux faire
0: rien. Tu refais. Mais c'est pas dans la Skoda, c'est dans la Twingo, tu te fous de ma gueule ou quoi?
5: C'est pas pareil, Skoda et Twingo.
0: On va faire la dernière chance, on fait la dernière, sinon tu dis.
5: Ok, je fais pas caca dans la Skoda et dans la Twingo.
3: La dernière coulisse que nous avons réussi à avoir, c'est un document exceptionnel. Ils ont voulu franciser le Roi Lion.
0: Oula. Bon allez là, c'est la dernière, là tu la connais là, c'est Hakuna Matata là du Roi Lion.
4: J'adore.
0: Très bien, il y a un gros mot dedans, ça dégage.
4: Oh, mais...

0: j'arrive te démonter la gueule.
1: Ouais. Mais c'est ce que j'entends, ouais, sans déconner.
2: Document exceptionnel que vous voulez entendre jusqu'au bout, à la fin on vous a enlevé le son. Hein, parce que...
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2: Salut.

0: Je vais vous présenter sur les réseaux, ça va aller très très vite. Vous savez que beaucoup de gens maintenant sont influenceurs, c'est-à-dire qu'il y a des gens qui n'ont pas les moyens de faire de la pub, et souvent les meilleures pubs sont faites sur les réseaux sociaux.
1: Hey, ouais,
0: donc ils se mettent devant la boutique, ils font des petites pubs, des petites vidéos pour présenter la boutique, comme ce monsieur qu'on salue, qui a fait une petite vidéo pour une boutique de confiserie. Ça s'est pas passé comme prévu, il y a eu un petit peu de bruit, tu sens que ça faisait la troisième fois, et ça l'énerve.
2: Alors mes enfants, je suis aujourd'hui, figurez-vous, à Bonbon et Caramel, avenue du Martyr. Fais plus de bruit, enculé!
0: Voilà! Vous le réécoutez rapidement parce qu'il est magique celui-là avec sa mobilette.
2: Alors, mes enfants, je suis aujourd'hui, figurez-vous, à Bonbon et Caramel, avenue du Martyr. Fais plus de bruit, enculé!
0: Et voilà! Alors, Bonbon et Martyr, pour commencer à me monter sur les rouleaux, hein!
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0: T'as pas me taper sur les dragibus! Oui. Bonjour, il est 8h moins le quart.
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19: Vous savez que je suis allé chercher mon café moi-même, parce que je ne demande à personne de le faire à ma place, pour pas embêter les gens.
18: Non, c'est pas ça, alors.
19: Je suis allé me prendre mon café, à la machine, loin, je reviens, je discute avec Corentin, je le pose, et plus de café.
18: Je suis sûr qu'il est là-bas, moi.
19: Mais non,
16: mais qu'est-ce que tu
19: disais,
16: t'observais ? On me demande, là, sur les réseaux d'Arc Ragnard, qui me demande si tu observais les travaux dans la rue, les mains derrière le dos, ou...
19: Non, pas du tout.
17: Qu'est-ce que tu disais
19: sans traiter ? Non, pas du tout, pas du tout, j'aime bien, on a une belle vue, j'en profite, j'étais enfermé pendant des années avant dans un studio qui était dans une cave, là j'en profite, on est en hauteur. 7h50, dans un instant, qu'est-ce qu'on écoutera, monsieur Vito ?
4: On vient de l'écouter, Moving to the Sun, de Hegel. Je viens de le passer, mais quand t'avais pas le casque encore.
16: Non, il a mis juste un hook.
19: Ah, pardon, mais tu l'as pas passé en entier.
16: Non,
19: parce que là, j'ai cherché mon café longtemps.
16: Ah,
19: ouais. Qui est parti pendant 8 minutes. Nous aurons dans un instant une taxation de l'épargne salariale. Ça nous est passé à ça.
10: Ouais.
19: À ça,
10: je
19: qu'on
10: pense
19: a failli.
10: À partir du moment où ils ont évoqué le sujet, là, on est passé à côté, mais ça reviendra forcément.
19: On en reparlera. Pierre et Maryse, le loyer, tout ça va arriver dans un instant. Je vous en reparlerai. Tiens, je vous parlerai du record du jour qui a été battu. Un monsieur qui a battu un record hier, je vous expliquerai tout ça.
16: D'accord.
10: Un truc intelligent ?
19: Très con.
10: Celui qu'a mis la...

0: hier, je vous expliquerai tout ça.
1: D'accord.
2: Un truc intelligent ?
0: Très con.
2: Celui qui a mis la taxe. Non. La taxe la moins longue du.
0: Non, un autre. Il était une voix, Céline Dion. Oh là là, la France 2, là, tu sens que dans l'immeuble, là, ça a phosphoré. Là. Il était une voix. Les gars, c'est
3: de moi. Il y a eu la réunion, là.
0: Là, j'ai trouvé le titre. Documentaire raconté par Nagui. Est-ce que les personnalités de la villa aiment bien Céline Dion ? C'est important. Ah oui. On a qui, c'est tout ?
1: Alors, on a François Hollande avec nous pour commencer. Il est. Voilà. Vous étiez en scooter, là ?
4: Non, c'était mon livreur, Madame Stouff, qui m'apporte bon tacos, trois viandes, chocapic, bacon, Nutella. Oui, c'est le matin, petit déjeuner. J'ai entendu que vous parliez de Céline Dion. J'aime beaucoup Madame Dion. Sa chanson, je voudrais parler à mon père.
1: Je voudrais décrocher. Ah bon, vous aimez bien celle-là ? Mais pourquoi cette musique-là, spécialement ?
4: Écoutez, parce que comme elle, j'aimerais parler à mon père, vous voyez, pas mon papa, mais Dieu, vous voyez.
2: Ah bon ?
4: Il lui demandait pourquoi avoir décidé que les bons plats bien gras allaient faire grossir et que les légumes, non.
2: Bah oui, c'est vrai.
4: C'est injuste. Steak frites, ma maman.
2: Bah oui, ma maman.
4: Courgettes, pas ma maman.
2: Non, bah oui, voilà.
4: Voilà, c'est tout. Bref, je vous laisse, j'ai une séance d'acupuncture, mais vu le tacos que j'ai dans le ventre, ce sera avec des aiguilles à tricoter.
1: Ah,
4: parce que j'aime trop le maman.
1: Bon, bon courage, monsieur.
0: Bon, maman,
1: bon courage, monsieur Hollande. À bientôt. On va finir avec Patrick Sébastien. Bonjour Patrick.
5: Le plus beau. Qu'est-ce qu'il fait ? Il fait l'hélicoptère avec sa bistouquette.
6: Ça va, petit Efto ? Ça va, vous êtes en forme ?
1: Ça va très bien, et vous, Patrick ?
6: Ah, super, ce soir, c'est spécial, Céline. Ouais. Je passe la soirée au club pour que tu me cales encore.
1: Bah, c'est super, ça. D'ailleurs, vous aimez bien, Céline ? Vous l'aimez bien ou pas ?
6: Évidemment, ouais. Céline, quel bonheur, cette dana, sans déconner. Je l'avais reçue au plus grand cabaret. Musique !
2: Ah.
6: Je me souviens. On était en 88, on l'avait fait chanter au milieu des jongleuses de stérilés de Punta Cana, les sœurs Morito.
1: Morito.
6: Et puis, pendant sa chanson Prière païenne, on a fait arriver sur scène Lynn Renaud, boule à zéro avec des poils de siffetin en gris collé sur ses joues. Comme ça, ça faisait René. Oh, putain, c'était énorme.
1: C'est un beau souvenir.
6: Émotion.
1: En effet, c'est tout ce que vous vouliez.

0: 22 pour passer une belle journée. J'ai une info qui vient d'arriver, il s'appelle David Rush. David Rush a battu son propre record du monde. David Rush bat le record du monde en équilibrant 245 rouleaux de PQ sur sa tête, dépassant son précédent record qui était de 200. Donc il en a mis 245 en équilibre. Wow. Il vient donc d'être la personne qui, bien sûr, a battu ce record. Il y en a une
1: c'est
0: sur
1: magnifique.
0: La tête. Voilà, voilà. Bon, par contre, faut pas aller aux toilettes pendant ces conférences. Il y a plus de PQ. Voilà. Mais vous inquiétez pas, il y a toujours une solution.
2: Alors, on connaît pas la planque à Patrick.
0: Allez.
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0: Merci d'être là. Dans deux minutes, 8h.

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0: lycée via la suppression d'une vingtaine d'heures de cours par semaine. Des affichettes qui justifient une fermeture inopinée. Tous les bureaux de poste n'ont pas tourné à plein régime cet été en Touraine par manque de personnel entre les vacances, les arrêts maladie. La poste travaille en flux tendu, ce que déplorent les syndicats. La direction évoque une situation temporaire. Des bandeaux en grève sur certaines casernes à partir d'aujourd'hui en Touraine. Les pompiers réclament plus de moyens, des recrutements de professionnels, une redéfinition de leur mission de secours à la personne. Ce mardi, le gouvernement présente son projet de loi de modernisation de la sécurité civile. Les agents de la fonction publique hospitalière appelés à des actions symboliques en France. Aujourd'hui, l'intersyndicale dénonce des conditions de travail indignes pendant ces dernières canicules. L'essence 10 n'a jamais été aussi chère en France depuis le début de la guerre en Iran. À la pompe, le prix dépasse largement la barre des 2 euros. Le diesel est 68 centimes plus cher qu'en 2025. Du foot, c'est Lille qui ouvre ce soir la saison de Ligue des Champions face au Betis Séville. À suivre aussi un choc entre le Real Madrid et l'Inter Milan avant l'entrée en lice demain du Paris Saint-Germain. Double champion d'Europe, Lens jouera jeudi face au Slavia Prague. Et puis en tennis, c'est fini à l'US Open pour Arthur Géa. C'était le dernier Français en lice. Il a été éliminé en quart de finale après avoir mené 2-0 face à un joueur néerlandais.
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0: C'est du classique en approche de Tours et de son agglo. Vous êtes ralenti sur les départementales 140, 943, D910 aux endroits habituels. Et puis aux abords immédiats de Tours, route de Savenières, elle conditionne la

0: pense, j'espère pas faire le vieux con en disant ça, mais chez les plus jeunes, il n'y a pas une culture du boulot.
1: Oui, c'est ça.
0: Il y a une culture du bien-être. Ouais. Alors, ce qui est pas mal, hein. Attendez, le boulot ne doit pas être votre préoccupation numéro un. Non, ça ne doit pas être la préoccupation numéro un. Ça doit faire partie de la vie, mais on doit vivre d'abord et le boulot fait partie de la vie.
2: Mais il y a une époque, ce n'était pas ça, c'était le boulot d'abord.
0: Hein. Il y avait le boulot qui était super respecté. Ouais. Et aujourd'hui, les plus jeunes qui arrivent, c'est vrai que tu dis on va peut-être rajouter une demi-heure. Ah bah ok, je vais aller traire des vaches en Australie pendant un an pour la peine.
3: Et puis samedi matin tu viens? Ah bah non, le samedi matin je peux pas, parce que vendredi soir je peux pas sortir avec mes potes. Donc
4: Et après tu les vois sur des vidéos TikTok, je suis pas assez payé pour ce que je fais.
0: Les gens qui nous écoutent, qui bossent notamment dans la restauration, alors quel est l'un des métiers le plus dur?
3: Oui, bien sûr.
0: J'embrasse mes copains qui ont des restaurants, mais je les embrasse parce que c'est à la fois à gérer et à la fois à faire. Les serveuses, les serveurs, c'est le boulot le plus dur qui existe.
1: Avec
0: dans la chaleur, le monde, les gens, et mon œuf, et mon steak qui est pas assez cuit, et mon machin.
4: Les heures décalées, tu travailles le midi, le soir.
0: L'enfer.
4: Le
0: mais
4: coupure.
0: Mais ouais, à recruter aussi, c'est un enfer.
4: Ah oui.
0: C'est-à-dire que les gens qui ont un resto qui tourne, et un matin ils arrivent, il manque trois personnes.
3: Ouais.
0: Manque le plongeur, le machin.
3: Ça,
0: le
3: cuisine aussi,
0: et tu veux prendre des gens, ils te disent oh non, pas en saison.
4: Oui, pas le samedi.
0: Moi, j'ai des copains, ils ont voulu recruter, on leur a dit bah non, pas en juillet, août. Mais ils ont dit oui, mais c'est là qu'on a du monde. Oui, mais non, parce que nous, on va à la plage. Donc, non, mais j'assure, c'est compliqué de chez compliqué. On aura Pierre et Maryse, tiens, voilà, ils sont en retraite depuis longtemps. Ils vendront quoi dans un instant, Pierre et Maryse?
3: Reprise de la Ligue des Champions oblige, là, c'est deux maillots du PSG.
0: Ça va, c'est facile à dire. On aura le loyer. Vous avez du mal à joindre les deux bouts, justement. Vous avez du mal à payer votre loyer. Europe 2 est là, comment faire, Stouff, pour jouer et pour gagner?
5: Tu sais toujours pas?
0: C'est comme si t'étais sur Europe 1 et que les mecs disent alors c'est quoi les infos? Tu peux pas les faire, connard.
5: Exactement.
0: Mais si tu veux. Mais c'est pour faire participer tout le monde.
4: Mais c'est ce que j'ai fait tout à l'heure, moi d'ailleurs.
0: Quoi?
4: J'étais pas là, évidemment.
0: Je fais des trucs, on participe tous, on fait le boulot des autres.
5: On envoie SMS.

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1: Voici Katy Perry, c'est Europe 2 que vous écoutez. On embrasse la concurrence qui nous écoute aussi tous les matins et qui nous donne beaucoup d'auditeurs. Jusqu'à 11h, nous sommes là tous les jours.

0: Et bonjour Pierre.
1: Eh bien, aujourd'hui dans ce nouveau téléachat, Maryse.
0: Oui, bonjour Pierre.
1: Téléachat spécial auditeur de Commission Europe 2. Bonjour Maryse.
0: Et bonjour Pierre.
1: Maryse, qu'allons-nous vendre comme d'hab aujourd'hui?
0: Pierre, un maillot de foot suite à la reprise de la Ligue des Champions ce soir,
1: oh,
0: Pierre.
1: Oh, qu'est-ce qui nous bassine avec son foot d'un sport qu'attire du monde, bizarrement, alors que, regardez, 22 couillons en short, Maryse,
0: oh,
1: n'a jamais fait durcir le kiki de quelqu'un, même pas une bouche.
0: Oh, quand même, doucement, Pierre, quand même, oulala.
2: Ouais.
0: Je vous rappelle que l'on doit vendre un maillot, Pierre, donc d'ailleurs, tenez, il est là.
1: Eh bien, merci Maryse, bonjour Maryse.
0: Oui, bonjour Pierre.
1: Eh bien Maryse, voici un...

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1: Un petit moment de bonheur dans un monde de brut. On ne vous prend pas d'argent, ça n'est pas une taxe supplémentaire. Nous vous en offrons. Pas tous les jours.
2: Peut-être que bientôt, on sera obligé de dire, alors on t'offre ton loyer, moins 10%, parce qu'il y a les taxes.
1: Il y a les taxes, donc moins la CSG, CPPMU+, mais c'est quoi? T'inquiète, c'est écrit en tout petit, sur comme ton bulletin de salaire, t'inquiète, tu connais les prélèvements? Bah non, bah ça prend une page. Vous avez vu, quand vous regardez votre fiche de paye, regardez votre fiche, et elle a été simplifiée. Tu regardes ta fiche de paye, tu dis, qu'est-ce que c'est que cet argent que
3: j'ai? Génial, c'est
1: quand tu... À qui je donne ça?
3: Tu vois le montant du haut, tu te fais,
1: Puis après, t'as impôt, brut, net, tu fais, qui s'est passé?
4: Qui reste à la fin?
1: Bois, les gars, on m'a volé, on m'a détroussé. Allez, 8h25, je vous appelle pour le loyer, c'est parti. On écoutera quoi après?
2: Tempercity.
1: Très bien.
5: Pourquoi ça te fait rien?
6: Je pensais à la chanson de tout à l'heure.
7: Oui, allô?

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1: Bon, bah, on est ruiné.
2: Ouais, là, oui, alors, oui, oui.
1: À plus de sous.
2: Je sais pas comment on va continuer cette semaine.
3: À Annecy, pour ça, t'as au moins un studio en plus. Ah,
1: bon, bah, oui. Je vais aller ouvrir un testicroustique. Quelqu'un veut quelque chose?
4: Ouais, je veux bien.
1: Je gagne des sous, hein, dans 2 minutes, 1 heure et demie.

0: Dans le vous écoutez le top de Stouff arrivera dans un instant, les petites phrases les plus vexantes et parfois le matin on les prend un petit peu mal. On écoutera Britney Spears dans un instant, ça met de bonne humeur, ça tatise zinzin. On aura les bâtards du jour avec quelqu'un qui des gens qui se sont attaqués à un infirmier qui avait rien demandé. Je vous parlerai de tout ça dans un instant. Et les moins grosses têtes, ça c'est Britney. Ah ah, 8h31, la météo, l'actu, les news d'Europe 2. Salut, c'est parti.
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2: Ah, et plus de grisailles, de vent que de pluie, malheureusement, aujourd'hui en Touraine. On va parler météo juste après les infos. Bonjour et bienvenue, pensez-y, le retour du passeport pour les foyers modestes en Touraine. Passeport, hein, en deux mots, dispositif supprimé l'an passé. La sanction est tombée, 250 licenciés en moins dans les clubs sportifs en 2025 en Indre-et-Loire. Il revient donc pour la rentrée, 50 euros de réduction sur chaque licence en club. Un Tourangeau de 18 ans, mis en examen par le parquet national antiterroriste. On l'apprend ce matin, il est soupçonné d'avoir envisagé des projets en relation avec deux autres personnes, projets terroristes bien sûr, des personnes qui ne résident pas en Touraine, mais toutes faisaient partie d'un groupe WhatsApp surveillé par la DGSI. 2 ans de prison, la moitié en sursis. C'est la peine prononcée hier en comparution immédiate à Tours contre un garçon de 19 ans qui avait foncé en voiture sur la terrasse d'un bar à Château-Renaud. C'était dans la nuit de vendredi à samedi, en provoquant des scènes de panique. Sa cascade alcoolisée n'avait pas fait de blessés. 3 mois sans toit, difficile de mettre 70 personnes à la rue, mais en théorie, la société d'équipement de la Touraine le peut. Les locataires des Beaumont sont expulsables depuis une semaine. La ville de Tours reconnaît aussi que le nouveau site d'hébergement ne sera pas prêt avant décembre. On parle de beau site à un tourneur. Les travaux devaient s'achever en théorie un mois plus tôt. Des fermetures liées au manque de personnel. Les clients de la Poste ont parfois trouvé leur bureau fermé cet été en Touraine. Une situation inhabituelle quand on parle de service public, c'est la conséquence d'une stratégie d'entreprise pour les syndicats. La direction parle d'une situation temporaire. La polémique du moment, le personnel de la Tour Eiffel a fait grève hier après une décision.

0: n'est pas là, c'est, ne voyez pas de mal dans ce que je vais dire, mais c'est une réalité, c'est tout aux Chinois. C'est-à-dire, oui, s'il n'y a pas Elon Musk, ouais, c'est la Chine qui prend 100% de la technologie mondiale. Ouais. Donc, dites-vous que, est-ce que vous voulez tout laisser et être dépendant d'un pays qui un jour peut dire, bon alors, les voitures, les batteries, vos téléphones portables, vos ordinateurs, vos télévisions, vos réseaux sociaux, tout ça c'est nous, et puisse dire un jour, eh ben, écoutez, on ferme tout, on met tout en panne parce qu'on appuie sur un bouton et tout est en panne.
1: Ça
0: donc,
1: tout noir.
0: Donc je trouve ça bien que dans le monde, on aime ou on n'aime pas Elon Musk pour ses idées, machin, etc. Quand même, c'est
2: sachant que la Chine, dans l'histoire, ça n'a pas été toujours nos copains, quoi. Donc,
0: mais c'est pas du tout nos copains.
2: Oui, mais même aujourd'hui, mais je veux dire, bon, commercialement, ça va. Mais demain, en effet, ils commencent déjà
1: à nous menacer là, avec le coup de la taxe là, qu'on veut faire sur les colis. Là, ils viennent de dire, ils ont pas dit comment ils allaient. Ils nous ont prévenus là. Ils nous ont dit
0: la guerre demain, elle est technologique. Si nous, on est en train de, nous, on est là avec nos petites taxes, des petits colis. Pour Chine, machin, ils vont vous mettre 10 euros de plus, machin. Ils disent rien, puis un jour ils vont dire, bon, ben nous, on va mettre une taxe.
1: C'est ça.
0: Sur tous les produits, sur une pièce, tu sais, une pièce bien particulière. Et là, bah, d'un seul coup, tu es dépendant de tout, parce qu'il y en aura.
1: Une puce électronique.
0: Il y en a dans les voitures, dans les machins, partout, dans les trucs. Ouais. Donc je trouve que là-dessus, Elon Musk,
2: c'est le contrepoids, quoi.
0: Écoutez bien, parce que là, Tesla, maintenant, les propriétaires de Tesla vont pouvoir désormais, alors c'est aux États-Unis, hein, c'est pas encore en France, vont pouvoir désormais gagner de l'argent avec leur voiture en la laissant transporter des passagers de manière

0: portes des vêtements que tu arrives au travail, franchement, ça te va bien, ça cache bien. Hein.
1: Ça cache bien tes bourrelets.
0: Ça, c'est pas top. On a le franchement, je te le dis, parce que je t'aime bien. Tu sais que derrière, ça va pas te plaire et que ça va être soit vexant, soit énervant.
2: Oui, oui, c'est vrai.
0: Franchement,
3: l'amitié.
0: Je te le dis parce que je t'aime bien.
1: Parce que je t'aime bien, mais on mange bien chez Koé. Et on a un dernier.
0: Et on termine avec le. Eh, bizarrement, tu vois, ça m'étonne pas de toi. Non, attends, ça passe pas non plus. Ah, ça veut dire quoi?
1: Le bizarrement, ça m'étonne pas de toi. Si, bah si, il est terrible.
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1: On est mardi.
2: On est mardi.
1: Pas grave. Ouais. Pas grave.
2: Ouais. Ouais, faudra qu'on le
1: nomme. Qu'on la fasse avec mardi. Faudra qu'on la fasse avec mercredi. Faudra qu'on la fasse avec jeudi.
0: Ouais.
1: Faudra qu'on la fasse avec vendredi.
2: Ouais. Rangez les couteaux.
1: Allez, si t'as 10 ans, non.

0: Je dis, il y a une tripotée de mecs. Le jour où ils vont se pointer là-haut, devant Saint-Pierre, ils vont pas faire les malins.
1: Ouais, tu m'étonnes.
0: Hein, il va arriver, il va dire, j'ai votre dossier. Oh, dis donc, monsieur la douane. Oh là là, c'est impressionnant. Eh ben, il faut qu'ils fassent gaffe, ils sont capables de faire les poches à Saint-Pierre quand même.
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0: Ouais, je dis, Saint-Pierre, mets t'as rien dans les poches ce jour-là. Rien.
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10: 8h50, dans un instant, c'est ce que vous allez entendre. You're in forever. J'adore Taylor Swift, j'adore ce morceau. Taylor Swift, c'est quand même étonnant parce que c'était une chanteuse star aux États-Unis. Et les morceaux en France, c'était pas...
11: Bah parce que c'était un peu de la country et
10: non,
11: tout.
10: Non, non, non, elle avait fait plein de morceaux, mais qui passaient pas le cap de la France. Les fans connaissaient. Ouais. Et là, cet album, c'est un carton.
12: Ouais. Et non, après, mais... elle s'était embrouillée avec Beyoncé et Jay-Z. Et c'est là où aussi elle s'est fait encore plus connaître dans le monde.
10: Embrouillée sur quoi sur
12: Parce que Jay-Z avait dit qu'elle méritait pas son prix, que c'était Beyoncé, etc. Donc, du
13: c'est
12: coup,
13: Kanye
12: ça,
13: West, non
12: Kanye West,
13: c'est Kanye West qui a fait ça, ouais.
12: Et donc, du coup, ça avait foutu un peu le bazar. Et voilà, elle a gagné.
14: On l'avait reçu sur... l'ancienne radio, oui. Il y avait beaucoup de monde. Hein.
10: Oui, oui. Non, mais parce qu'elle avait des fans très actifs.
14: Ah oui, non.
10: Mais ça passait, ses titres passaient très très peu en radio.
12: Oui. C'est vrai.
10: Et là maintenant, les derniers morceaux de Taylor Swift, c'est une évidence. Il y avait les Swiffer ou les Swiffeuses, je sais plus comment ça s'appelle.
14: Les Swiffer, c'est ce qu'ils nettoient.
10: Toyota Swift, c'est pas.
12: Les Swifties,
14: les Swifties. Ouais.
10: Bon, je ne sais pas. En tout cas, bon, pour l'instant.
14: Les Swift.
13: Europe 2, il est 8h50 et tout de suite, c'est l'heure des moins grosses têtes. Quoi, avec Philippe?
14: Je suis recommencé.
13: Vous avez terminé votre phrase.
15: Eh bien, bonjour à tous. L'émission a commencé.
13: Oui.
15: Bienvenue dans les moins grosses têtes de Vévu. Je ne suis plus là, pourtant je suis toujours avec vous.
14: Ah oui, vous serez toujours avec nous.
15: Toujours, toujours. Avec aujourd'hui, si elle était une taxe, ça serait la taxe beauté. Elle est belle et surtout toujours bien rasée. C'est chiant, stouf.
13: Bonjour.
15: À sa gauche, il était une taxe, il serait la taxe bobo. Vous mangez du quinoa, vous êtes obligé de faire un tire-mon-doigt, Pietre.
16: Bonjour.
15: À ses côtés, son

0: Vous mangez du quinoa, vous êtes obligé de faire un tirement au doigt, Pietre.
1: Bonjour.
0: À ses côtés, son acolyte, s'il était une taxe, il serait... non. On va pas lui parler de taxe, il est déjà pas bien, Corentin. Ouais,
2: merci.
0: Et enfin, le réalisateur de l'émission, 2 mètres TTC, alors que moi, 1m50 hors taxe, Vito.
3: Bonjour.
0: On va commencer, mes chères moins grosses têtes, avec une question. De monsieur, je suis pas ringard, mais pour dire salut, je dis au Yémen.
4: Yémen.
0: Le Népal est le seul pays à avoir cette particularité au monde. Mais quelle est cette particularité?
2: Il y a plus d'animaux que d'habitants.
0: Ah non, non, non, pas du tout.
5: C'est démographique?
0: Non, c'est pas démographique.
5: Géographique?
0: C'est pas géographique non plus.
6: Rien à voir avec les animaux, donc?
0: Non, aucun rapport avec les animaux, ni la politique, ni tout ça.
5: La langue, peut-être?
0: Non, c'est même que je vais vous aider quelque chose de visuel.
5: Un monument qui est au Népal.
0: Alors, c'est pas un monument, mais ça, se trouve,
5: les maisons.
0: Ça se trouve sur les monuments parfois.
5: Ah,
6: ça se trouve.
5: Un drapeau.
0: Alors, quelle est la particularité de son drapeau?
6: Le Népal, c'est un
7: étou blanc.
5: Ouais.
0: Donc,
2: il est
6: triangle.
0: Il est triangle et c'est le seul à ne pas être quadrilatère. C'est effectivement triangle. Bonne réponse, Stéphanie. On va terminer avec une dernière question de Monsieur Kenji Dirac.
7: Kenji Dirac.
0: La NASA a débloqué 125 000 dollars de financement pour la conception de quelque chose, mais quoi?
2: Un Vélux pour aérer.
0: Alors non, ça a un rapport évidemment avec l'espace.
7: Oui. Sur les toilettes dans l'espace.
0: C'est pas les toilettes, mais...
6: C'est pour aller dans l'espace.
0: Ça a un rapport avec avant les toilettes.
6: Avant les toilettes?
2: Ah, pour manger?
0: Pour manger, ils ont créé quelque chose.
6: Découvert?
0: Non.
2: Un McDo...
7: Parce que 125 000 dollars de développement, c'est pas terrible, donc ça doit être un détail.
6: C'est un truc iophilisé.
0: Alors, c'est pas iophilisé, c'est

0: L'art de développement, c'est pas terrible, donc ça doit être un détail.
1: C'est un truc iophilisé.
2: Alors, c'est pas iophilisé, c'est quelque chose que je vois pas. Ça ne peut. Voilà. C'est,
0: ils ont inventé l'eau en poudre.
2: Ça n'est pas l'eau en poudre.
3: Mais on a déjà vu un astronaute.
2: Non, alors ça n'a, je crois que pour l'instant, ça n'a pas encore vraiment été utilisé. Ah oui, non, ça se développe.
4: C'est pour cultiver peut-être dans l'espace.
0: Non, c'est avant, donc c'est l'apéro avant manger.
2: Alors ça pourrait être pour l'apéro, mais on va dire que c'est surtout pour dîner.
4: Un four à pizza.
2: Alors c'est pas un
0: air fryer.
2: C'est pas un four à pizza.
1: C'est pas un four.
3: Un micro. C'est un truc qui fait des pizzas.
2: Ça fait des pizzas, mais.
1: Ah, qu'est-ce qui fait des pizzas?
0: Ah, c'est le fameux truc qu'il y a dans le Retour vers le futur. C'est un.
4: Micro-ondes.
0: Un déshumidificateur de je sais pas quoi.
1: Ah ouais, ça grossit.
2: Non,
1: ouais.
2: Je vais vous le dire parce que vous n'allez pas le trouver. Une imprimante à pizza 3D. Oh. L'objectif, c'est nourrir les astronautes pendant 520 jours de voyage.
3: Comment tu fais quand il n'y a plus d'encre?
2: Vers la planète.
0: France Tonnerre.
2: Dès que tu n'as plus de pepperoni, c'est qu'il faut remplacer la cartouche. Bonne réponse de personne, puisque je vous ai aidé. Eh ben, mes chers moins grosses têtes, c'est fini pour aujourd'hui. Sachez que l'on a dit à Renault, boire ou conduire, il faut choisir.
3: Ah, il a dit quoi?
2: Il a choisi, il vend sa voiture. Merci, au revoir, à la prochaine.
3: Bisous Philippe.
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0: J'adore ce titre. Dans un instant, vous entendrez des mamies sans filtre dans le zapping du jour. Comment frimer la machine à café? Nous aurons tout à l'heure des nouvelles de Jeff Tuch parce que pour les plus jeunes, McDo va mal.
1: Eh oui,
0: je vous expliquerai. À deux doigts de se faire remplacer chez les gamins. On en parle dans un instant, dans 3 minutes.
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0: Il sera déjà 9h. Allez, vite, vite, vite, vous allez être en retard.
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0: site, c'est le nouveau centre d'hébergement qui ne sera donc pas prêt avant le mois de décembre. Alors, il n'y a pas grand-chose qui a refroidi cet été, surtout pas la colère des enseignants au lycée Plagnol à Loche. Ils ont repris à la rentrée ce mouvement social d'avant les vacances. Ils refusent d'être des professeurs principales dans leur classe pour protester contre la suppression d'heures de cours hebdomadaires. Pas de projet abouti, mais un attentat envisagé au sein d'un groupe WhatsApp, les soldats d'Allah. La DGSI a tendu l'oreille avant d'intervenir pour tuer ce projet dans l'œuf. Trois individus ont été interpellés, dont un jeune, Tourangeau, à peine majeur, on l'a appris ce matin. Les pompiers posent le casque. Après avoir lutté tout l'été contre les incendies, les soldats du feu sont épuisés. Une grève jusqu'au 20 octobre pour dénoncer le manque d'effectifs dans les casernes. Elle sera invisible sur le terrain puisque des réquisitions seront ordonnées pour assurer les secours. Ça fume aussi chez les buralistes. La profession se mobilise cette semaine pour réclamer un gel de la fiscalité sur le tabac avant les débats budgétaires. Les arnaques aux faux conseillers bancaires, en hausse, 34% l'an passé, selon la Banque de France. Le montant de la fraude, c'est 516 millions d'euros. Le retour de la piste aux étoiles, premier match de Ligue des Champions cette semaine en phase de poule. C'est Lille qui a l'honneur d'ouvrir le bal contre le Betis Séville ce soir. Et demain, le double tenant du titre, Paris Saint-Germain, reçoit Bratislava. Jeudi, Lens jouera face au Slavia Prague. La fin du rêve américain d'Arthur Géa, éliminé aux portes des quarts de finale de l'US Open. Ça s'est joué sur une balle de match manquée par le Français qui menait 2-7-0 face à ce Hollandais au nom improbable. Allez, tant pis, je me lance. Botic van de Sandschoop. Ne m'en demandez pas de le faire deux fois.
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0: Elle est arrivée, comme souvent par l'ouest, la pluie était attendue, espérée, désirée en Touraine. Bon, ça va tomber, mais regardez comme ce matin, hein, de façon assez faible, voire disparate. Un vent d'ouest qui, lui, sera un peu plus marqué pour accompagner cette perturbation. 60 à l'heure en rafale cet après-midi, et températures qui ont entamé la descente. 16 à 26 ce mardi 8 septembre, ça va plonger encore partout en France. À partir de demain, belle journée à tous, c'est Coé sur Europe.

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1: Tous les matins, vous nous dites un petit bonjour, n'hésitez pas, ça nous fait très plaisir. Profitez-en, aujourd'hui c'est encore journée t-shirt et petits trucs très légers. J'ai des bonnes joues, aujourd'hui, donc, c'est la journée t-shirt, je le disais, dernier jour où il va faire encore très très beau. Après, on est d'accord, on redescend d'un cran.
2: Bon, ça baisse tranquillement tous les jours. Ouais, c'est ça, mais il fait déjà 20-22 degrés sur les côtes de la Manche, par exemple, depuis quelques jours quand même.
1: Oui, mais d'où vous savez, dans les côtes de la Manche, parce que vous savez que je vis dans le Nord, on a toujours un temps d'avance. Donc,
2: oui, c'est vrai.
1: Nous, on a toujours nous, on lance les modes. On lance pas forcément sur les fringues, mais nous on lance les modes des températures. Il faisait déjà 22 quand tout le monde avait 36.
3: Dans une semaine, tu mets les décos de Noël,
2: c'est ça.
1: Et on a un petit peu en
4: avance. Non, mais quand je te dis que c'est déjà arrivé, c'est déprimant en vrai.
2: Mais
4: dans
2: ça
4: les
2: sent
4: magasins.
2: L'automne, c'est vrai.
1: Mais t'as quoi, ruine. C'est déprimant ouais. Qu'est-ce qui te déprime?
4: On est en septembre, on vient d'attaquer la rentrée. Tu vas dans un magasin, t'as déjà tout un rayon avec les boules de Noël et les guirlandes.
1: Bah moi, je trouve ça déprimant.
4: C'est hallucinant. Oui, mais parce que c'est vrai que toi, t'es un enfant, t'es très Noël, les cadeaux, les lumières.
1: I'm the room for
4: mais
1: Christmas.
4: Bon, chaque chose en son temps, laisse-nous respirer avant.
1: I'm the room for Christmas.
4: Puis en plus, ça te fait penser que il va falloir que tu dépenses des sous.
5: Puis il va falloir passer par le mois de novembre.
4: Et
5: le fameux mois de novembre.
1: Alors attendez, parce que là, il y a pas mal de
5: salopards.
1: On a le November Day, je sais pas quoi, le November.

0: Mais ouvrons nos impôts. Quand on regarde notre truc, on dit mais où est-ce que ça va? On paye. Ben, je suis heureux et je trouve que ça ne va pas assez pour eux.
1: Oui. Et d'ailleurs, ce qui est, ils ont une raison de faire du bruit parce que ce qui est chiant dans notre pays, c'est qu'à chaque fois qu'il y a des graves problèmes, donc là cet été, il y avait les feux dans les Landes et tout ça. Donc tous les politiques se sont emparés du sujet.
0: Évidemment.
1: Et il faut faire ci, et puis il faut acheter des canadaires, et puis il faut leur acheter du matériel.
0: Puis on rajoute
1: voilà,
0: nos héros.
1: Et là, les feux sont éteints, plus personne n'en parle. C'est fini.
0: C'est normal. Mais c'est toujours comme ça.
1: Oui.
0: C'est des phénomènes de mode, une mode en pousse une autre.
1: Oui.
0: Donc c'est le principe. C'est que moi, quand je voyais dire nos héros, nos héros, nos héros, je vous assure, ça me donne envie.

0: Moi, je trouve ça très bien.
1: Ah non, moi, je veux pas ça. 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
4: Mais Piette, pourquoi tu peux pas écouter?
1: Je sais pas. Pour moi, les personnes âgées, les mamies, elles font des gâteaux.
0: Mais c'était tonton, ça.
1: Non, non, ça fait des gâteaux de la ourte, une mamie.
4: Piette, je te demanderai de faire un point sur ta propre situation. T'es à ça de devenir une personne âgée. C'est-à-dire que la personne qui, entre guillemets, te dégoûte, dans quelques années, c'est toi.
0: En quoi c'est différent, toi?
3: Il fera le zizicoptère à l'époque.
4: Toi, tu feras le zizicoptère et il faudra qu'on trouve ça drôle. Et la dame, elle parle de sexualité, ça te dégoûte.
1: Exactement, madame, elle doit faire des gâteaux.
4: Allez,
5: parfait.
1: Conneries. Mamie, ça fait des gâteaux.
0: Arrête.
4: Je vous présente l'homme pour qui l'image de la femme est à la cuisine, Piètre.
0: On appellera Steph.
4: Vos messages d'insultes, n'hésitez pas, envoyez-les à Piètre. Hein, c'est lui qui prend 9h12. Bonjour.

0: Peut-être un peu trop facile. Dans un instant, nous aurons le bar de Piètre qui va ouvrir. Ça parlera d'actu. Il faudra deviner de quoi il parle. Jeff Tuch sera là d'ici quelques minutes. On aura Offspring tout à l'heure à partir de 9h30 pour faire plaisir à Stouff qui l'a demandé et qui connaît du monde à la programmation. Je peux vous dire qu'elle a le parlant. Enfin, madame, on le savait que vous aviez envie d'entendre Offspring. Aujourd'hui, la CGT sur tous les fronts. Mobilisation nationale des pompiers, grève dans la fonction publique, revalorisation du travail, plus de confort pour eux et c'est normal. Alors, question pour frimer la machine à café si on vous en parle. Ouais. Que sont les prolétaires, si on parle prolétaire.
1: Ça me parle, ça. C'est des petits choux à la crème avec de la glace à l'intérieur.
0: Bien sûr, comme les profiteroles, mais en prolétaire, quoi.
2: C'est des mecs qui plantent le gazon, non? Les prolétaires.
3: Ouais, c'est ça. Les jardiniers.
1: Ah, les proles de la terre.
0: Les professionnels de la terre, les pros de l'État.
2: Non.
0: Mais personne.
1: C'est les ouvriers.
0: Mais qui ne possèdent pas de capital ou de moyens de production. C'est le vieux mot pour dire Voilà. Qu'est-ce qu'un RSS?
1: Ça, c'est une Audi qui a la patate. Avec quatre pots d'échappement derrière.
4: Moi, je croyais que c'était comme RSS. Comme du air guitare, mais sans déguisement. Un RSS.
2: Quoi?
1: Qu'est-ce
2: que t'as dit?
1: Enlève la musique.
0: Des guitares sans quoi?
4: C'est comme quand tu fais du air guitare, mais sans déguisement, quoi. Du RSS.
2: Oh non, t'as pas le droit.
1: J'ai pas compris. Par rapport les nazis.
0: J'ai toujours pas compris non plus.
1: Tu fais semblant d'être déguisé en nazi. Tu fais du RSS.
2: Vous êtes grave.
1: T'as pas la balle.
0: Maintenant, je l'ai compris, mais elle est pas drôle.
1: C'est-à-dire,
0: c'est en deux phases. Il m'a fallu un temps de compréhension et puis.
4: J'essaie d'élever le niveau un peu, excusez-moi.
0: Représentation de la section syndicale. Vous allez me chercher des trucs. Bon, deux secondes, un délit d'entrave.
3: C'est une baston entre deux betteraves.
0: Voilà, allez, allez. On restera sur une baston de betterave et puis c'est tout. 7h02, 9h17, décompte.
5: Quand ça sonne comme ça.

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0: Ah ouais, ça fait bizarre comme ça.
1: Ouais, c'est pas DHL, ça marche pas.
2: Bon, il y a un problème, il y a un problème de livraison, mais je ne sais pas de dernier indice.
0: Oula, en parlant de ça là, j'ai le colis en bout de piste là.
1: Ah toi aussi t'avais une commande dans l'avion?
0: Ah non, non, c'est juste que j'ai envie de chier.
1: Ah mais, oh. tu as marqué la grosse commission, tu ne peux pas dire grosse commission. C'était écrit, mais le gars,
2: il
1: s'est dit...
2: Tu peux pas dire à l'autre toilette, il a écrit grosse commission. Qu'est-ce que tu
0: dit, oui, je sais pas, mais je l'ai dit en partant comme
2: oui,
0: ça.
2: Oui, oui, bah même en partant, tu l'as dit. Tu aurais dû partir et le dire de chez toi.
1: C'est le strepsil, il arrive
2: particulier. Bon, j'ai rien compris. J'ai rien compris. Il y a une commande dans un avion. Il y a un avion qui a été détourné.
1: Un avion.
2: L'avion à Miami.
1: Oui,
2: l'avion à Miami, la sortie de piste de l'avion, 5 morts. Je l'ai vu, elle est terrible l'image. Ouais. L'avion, à mon avis, s'est posé trop rapidement, trop grande vitesse.
0: C'est un avion Amazon, ouais, il est sorti en bout de piste à l'aéroport. On ne sait pas trop ce qui
2: est
0: passé.
2: Et au bout de la piste, c'est une route. Si vous avez déjà fait Miami, bah de toute façon, les routes passent autour des aéroports. Et en fait, il a, comme dans les films, tu le vois complètement défoncer les voitures. Et il y a des gens qui étaient encastrés sous l'avion. Les pilotes, eux, n'ont rien parce qu'ils sont beaucoup plus hauts. Mais en fait, en dessous, il y a eu 5 morts. Et je pense, pour pas me tromper beaucoup, qu'il a dû atterrir trop rapidement.
0: Un peu fort.
3: Il a fait l'atterrissage.
2: Voilà.
0: On ne sait pas encore.
2: C'est ça. Hein.
0: Non, on ne sait pas les conséquences, on ne les a pas encore.
2: Bah, c'est causes, ça au plus de frein, mais à mon avis.
0: Les causes.
1: Mais du coup, c'est un avion Amazon, c'est ça?
2: Ouais.
1: Donc il n'y a que des colis dedans.
2: Il n'y a pas de passagers.
0: Oui, il n'y a pas de passagers.
2: D'ailleurs, tu vois les gars qui descendent du. Parce qu'eux, ils sont très hauts, les pilotes. Donc les pilotes, à mon avis, n'ont pas grand-chose. Mais malheureusement, en dessous, c'est un film catastrophe. Quoi. Voilà, c'était ça l'info?
0: C'était ça l'info.
2: Bravo. Prends plus triste la prochaine fois, n'hésite pas.
0: c'était le côté spectaculaire.
2: Oui, j'ai bien compris.
0: Non, puis j'avais la vanne avec les livreurs. Donc
2: mais oui, on avait compris aussi. Ouais, on avait parlé.
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2: Et l'avion en bout de piste, tout ça. Par comment c'est

0: Dans l'actu judiciaire, l'ouverture aujourd'hui à Paris du procès de passeurs à l'origine d'un terrible drame au large de Calais il y a 5 ans. 31 migrants avaient péri dans le naufrage de leur bateau. 14 passeurs présumés, essentiellement afghans et irakiens, seront à la barre. Le procès doit durer 3 semaines. Du football ce soir avec le coup d'envoi de la Ligue des Champions, saison 2026-2027. Qui pour détrôner le PSG ? Le Bayern Munich et Arsenal sont les grands favoris selon les prédictions du statisticien Opta. Manchester City qui affronte Porto ce soir aurait aussi plus de chances de l'emporter que le club parisien. Le PSG qui accueillera justement demain le Slovan Bratislava. Avant ça, Lille fera son entrée en lice des 21h face au Betis Séville. Et puis c'est l'une des séries les plus attendues de la rentrée, la 5e saison de Fauda ce matin sur Netflix. L'histoire reprend 2 ans après les attaques du 7 octobre 2023. Traumatisée, l'unité d'élite israélienne va mener une mission de vengeance à Marseille. Mélanie Laurent a rejoint le casting. 11 épisodes à découvrir sur Netflix.
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2: Oh, moi j'ai rien contre, hein. Le soleil la met un petit peu en veilleuse, il a presque disparu déjà ce matin derrière une masse nuageuse consistante, hein, qui n'a pas donné beaucoup de pluie et qui donnera par contre un petit peu de vent dans l'après-midi en Touraine. Le vent se lève et les températures se couchent, 18 à 26 ce mardi 8 septembre à Tours, Jouet-Chinon, Loche, Amboise, et chargé. Je vous souhaite une belle journée avec Coé sur Europe 2.

0: C'est une campagne, c'est de dire, vous êtes autour d'une table à 5, à 10 ou à 100, vous prenez du temps pour parler, vous allez dans les petits bistrots, ça a un petit côté un peu français qui est un peu notre identité, et vous discutez, le prendre le temps de se parler, très bonne idée
1: sauf
0: aussi.
1: Sauf que son message, c'est pas exactement celui-là.
2: Non, non.
1: Sauf que ça commence bien, mais après...
0: Sauf que Gabriel Attal, est-ce que vous le voyez avec un demi-pression dans
1: non.
0: un petit PMU
1: en train de gratter un cache. Non.
0: Bon. Comment tu t'as dit que Jean Lassalle, dans le bar, ça, c'est la place.
1: Bah, il est derrière un comptoir, ouais, je crois.
0: Mais Jean Lassalle, tu dis, il est dans un bar. Jacques Chirac, à l'époque, tu le foutais dans
3: ah
0: un
3: bon,
0: truc.
3: Oui, il a pas l'air, lui.
0: Jacques Chirac, il aurait déjà bu la bière. Ouais, il aurait pas fini la pub, il aurait déjà fini la bière. On dit Jacques, elle est bonne.
4: Ouais, hein. Ramène-moi la petite sœur. Même François Hollande.
0: François Hollande, il aurait mangé le saucisson. Je suis pas sûr qu'il soit très bière,
2: non.
0: François Hollande.
2: Ouais, c'est plus la
0: pas
2: bouffe,
0: sûr
2: lui.
0: Que ce soit le délire. La bouffe, le machin, je suis pas sûr que ce soit ouais. son grand truc. Mais Gabriel Attal, la bière, ça lui parle pas. J'ai l'impression que tu le vois tellement plus avec un Spritz.
5: Je pense que c'est compliqué pour des politiques un peu avec l'image de parisien de faire campagne partout. Mais Hidalgo, c'était très compliqué il y a quelques années, par exemple.
0: Je pense que t'as raison. Je pense que pour un gars qui est pas proche de la province, faire provincial, c'est dur.
1: Mais comme un type
0: qui est provincial, faire un truc à la ville, c'est compliqué. On parlait de Jean Lassalle. Jean Lassalle, se retrouver à une table de Parisiens dans les grandes villes, c'est pas le plus facile non plus, parce qu'on va se moquer de ton accent, ton truc, etc. Et je pense que c'est très difficile de faire ce que tu sais pas faire. Tous ceux qui vont devoir parler sur les réseaux, LFI par exemple, sont très forts sur les réseaux sociaux. Là, ils vont aller voir tous les gars de droite et leur dire « Jean Retailleau, faut parler aux jeunes. » Ah bah quand tu vas le voir, prendre son téléphone, Bruno Retailleau, faire des trucs en selfie en disant « Salut les jeunes !» Tu vas voir, il va se filmer, tu vas voir le haut du corps, le bas, on me voit là. C'est parce que ça va pas être son truc.
1: Mais justement, je pense qu'il faut pas le faire quand c'est comme ça. C'est
0: obligé.
1: C'est encore pire
0: mais
1: en fait,
0: obligé.
1: Que de ne rien faire.
0: Mais tu ne peux pas te laisser prendre la place. T'es obligé d'aller sur tous les réseaux. T'es obligé. C'est comme tu disais, je fais pas le Figaro.
5: Qui t'a dit
0: pas le Paris.
2: Non, mais... Bah alors tu t'en joues du fait que tu sais pas gérer les réseaux parce que
1: je pense qu'il faut en jouer.
2: Eux ils se servent des réseaux mais en mode premier Doug.
0: Avant sur les réseaux c'était les moins de 20 ans qui étaient dessus. Donc on disait on s'en fout c'est les gamins.
1: Et bah,
0: aujourd'hui c'est tout le monde qui est sur les réseaux.
1: Attal par exemple il aurait dû dire vous m'imaginez plus en train de boire un spritz ou un thé matcha dans un truc. Et ben non, Gabriel Attal il boit aussi des bières.
0: Voilà. Et donc
1: c'est dégueulasse.
0: Voilà. Donc Gabriel ça tournait encore. Non mais t'as raison, ils auraient dû en jouer de façon plus naturelle. Et alors ça vous étonne de voir Gabriel Attal avec une bière?
1: C'est ça.
0: Mais ouais, mais t'as raison.
1: Mais, ça mieux.
0: Mais parce que pour ça faut être naturel. Et c'est pas un truc. Voilà. Bah, écoutez, on verra bien. En attendant, j'ai une autre info qui vient d'arriver. Alors qui va peut-être pas vous étonner, qui va parler des plus jeunes. Figurez-vous que McDo est en train d'être délaissé par les plus jeunes pour les nouveaux fast-food de poulet.
2: Bah, oui,
0: ça y est, c'est le carton, à grand renfort de portions

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1: Allez,
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0: Je rappelle que ce soir, c'est la reprise de la Champions League.
5: Exactement.
0: À la télévision, c'est qui contre qui?
5: Ce soir, il y a Lens, non, ou Lille.
0: Un sondage sur les couples et la reprise du foot ce soir. Hein. Mais d'abord, j'ai une info qui vient d'arriver.
6: Alors ça, c'est très tordu, mais bougrement intelligent.
0: Dans une école au Texas, une enseignante de CM1, l'équivalent, met en place un coin P spécialement

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12: 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Alors, ce soir, reprise du football. On en sait plus parce que tout à l'heure, j'ai eu Lille.
13: Lille, ce soir, accueille Betis Séville. Et demain, Paris joue à domicile contre... Lille.

0: Lille. Lille ce soir accueille Betis Séville et demain Paris joue à domicile contre Lille. Bratislava.
1: Lille, ils vont les manger. Paris, ils vont les manger.
2: Normalement, ouais.
1: Et Bratislava, il a.
0: Et Lens, c'est demain aussi, il me semble.
1: Lens, ils vont faire qui?
0: Non, jeudi. Jeudi. Lens, ils jouent Slavia Prague.
1: Lens, là-bas. Enfin, les gars,
0: Lens, ils vont la gagner cette année.
1: Mais évidemment, Lens, là, ils vont les manger tout cru.
3: Ah, avec un peu de frites. Ah, ça passe tout seul, là.
0: Tu as bien, du poulet, là.
1: On va aller manger les Bratislava. Oh. Un sondage sur justement les couples et la reprise de la Ligue des Champions, parce que forcément, pour les gens qui aiment le football et quand votre partenaire n'aime pas ça.
2: Ah, moi, ça gueule à la maison.
1: C'est plus compliqué. Alors, moi, ma chérie, il y a une chance énorme. Oui. Je n'aime pas le foot.
2: Aïe.
1: Donc,
0: mais tu regardes Colombo, donc.
1: Ah non, mais vraiment, je suis pas emmerdant là-dessus. Vrai. Moi, je ne l'embête. D'abord, je n'ai jamais forcé une femme à regarder un film ou un truc qu'elle aime pas, parce que de toute façon, elle va râler. Si vous forcez une femme à regarder un truc qu'elle n'aime pas, elle va râler pendant tout le film. Et elle va vous le reprocher pendant les années qui viennent. Elle va vous dire, la dernière fois que tu m'as mis un film, je te raconte pas le truc pourri. Donc, faut jamais forcer à regarder un film. Ou une série, ou un machin, ou un truc. Donc, football, jamais. 45% des Français en couple déclarent avoir déjà regardé un match de football avec leur partenaire.
0: Oui, souvent la Coupe du Monde, l'équipe de France.
2: Ouais, l'équipe de France, c'est différent, ça passe mieux.
1: 37% disent avoir déjà laissé leur partenaire choisir le programme à condition que ça ne soit pas pendant un match important.
0: Bah forcément.
1: 31% des couples déclarent avoir déjà eu une dispute à cause du foot.
2: Ah oui,
1: c'est énorme.
2: C'est grave,
1: ça. 28% des Français en couple regardent régulièrement du football ensemble.
0: C'est beau,
1: hein. C'est beau, ça. 28.
4: Nous, c'est le cas. Hein.
1: Comment?
4: Ma chérie, elle aime bien le foot. Non, elle suit le PSG aussi.
1: Bah, c'est bien.
4: Ah ouais. J'ai le maillot là.
1: 22% avouent ne pas connaître le nom de la moitié des joueurs qui le regardent.
0: Ça, c'est toi, ça.
1: C'est moi.
0: Côte d'Azur.
1: 18% des gens interrogés déclarent avoir déjà fait semblant de s'intéresser à un match juste pour passer la soirée à côté de leur partenaire.
2: C'est mignon, ouais. Ça.
1: Ça, c'est mignon, ouais, c'est l'amour. 73% des couples interrogés déclarent que la Ligue

0: Ligue des Champions et le meilleur moyen de vérifier si l'autre s'est vraiment partagé une télécommande. Et enfin, 91% des Français, 9 sur 10 en couple, affirment que juste un match signifie en réalité tu me parles plus jusqu'à 23h. Allez, juste un match.
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0: 9h53. On va essayer de t'aider. Dans un instant, je vous le dis tout de suite, nous aurons Céline Dion qui sera là, puisque tout le monde lui pose des questions en bas de son hôtel.
2: Ouais.
0: Quand même, ils doivent l'embêter, la pauvre. Et puis, la francisation de tous les titres que vous entendez sur Europe 2, vous entendrez ça tout à l'heure à 10h si vous l'avez raté à 7h30.

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0: 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Donc, si vous voulez jouer avec nous, vous envoyez COE, CAUET au 7-12-13. On joue dans un petit peu moins d'une heure. Dans un instant, Céline Dion sera avec nous d'ici quelques minutes et on aura les titres que vous connaissez, que vous entendez plein de fois sur l'antenne. Et s'ils étaient remis en français, ça donnerait quoi? Vous entendrez l'intégralité de la séquence studio. À tout de suite.
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1: Et l'atmosphère va commencer à se rafraîchir ce mardi avec l'arrivée d'une dépression par le nord-ouest qui va apporter de la pluie et du vent aussi. Des risques d'orages dans le sud-est où le soleil va encore s'imposer. Tout comme dans les Pyrénées, vous aurez encore jusqu'à 37 degrés dans l'agglo lyonnaise. 34 à Vichy, 33 à Nancy, 31 à Perpignan contre 22 à Alençon, 23 à Valenciennes. Et ça va continuer de baisser. 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
1: Salut, c'est Europe 2 que vous écoutez, 10h03. Merci et merci à vous tous d'être avec nous tous les jours. C'est un bonheur pour nous, les messages que vous nous laissez sur les réseaux sociaux, mon Insta, Chloé officiel. Vous étiez nombreux ce matin et vous êtes toujours sur YouTube, Twitch, TikTok,
2: Facebook.
1: Oui, il y a
2: du monde sur les réseaux ce matin.
1: Merci, merci à vous tous. On fera demain après-midi en live sur le matin et l'après-midi.
3: Okay.
1: En live sur les réseaux. Je le dis pour mon équipe.
3: Il y a une maquilleuse qui vient pour
2: l'après-midi. C'est Max qui l'a ? C'est Max demain après-midi ? Oh, la vidéo ? Non, mais je demande.
1: Oh, elle dit ça, t'as vu ou pas ?
4: Eh, dis donc ! C'est Max ! Tu es là ou pas ?
3: C'est l'autre qui vient là !
4: C'est l'autre là ! D'accord, merci.
5: T'aurais dû dire l'autre con.
2: J'adore Max !
4: Tu mets une pige, hein ?
2: Non, c'est parce qu'en général, il n'y a que quand il est là que l'après-midi on peut mettre en live, comme on met le petit congé.
1: Mais je sais, mais on est obligé de faire tourner
3: après,
1: les
3: vidéos. Après, t'es c'est notre préféré quand même.
1: Vous savez ce que c'est ? Vous savez ce que c'est ? Démarrer à 6h le matin, être là encore à 18h, on est obligé de faire tourner les équipes.
5: Sauf nous.
2: Ça, voilà, non, c'est ça le problème.
1: Toi, t'as payé une fortune dans cette maison.
3: Mais c'est bien.
1: Donc, mais voilà. Et puis en plus, l'après-midi, pareil. On met un petit peu le couvert à 15h sur Europe 1. On change de radio. Et on revient ensuite à 16h. Donc voilà, les équipes, on est obligé de les faire tourner pour respecter le temps de travail de tout le monde. On ne peut pas faire travailler tout le monde trop longtemps.
5: Sauf nous.

0: sur la tête. Il a pris.
1: Il a
0: pris un coussin, il s'en est fait deux moufles. et il va à la Fashion Week. Et c'est lui qui se la raconte et pas le père. Mais je préfère ça. Moi, je trouve ça très bien.
2: Je pense que c'est très bien qu'elle dise bonjour à ses fans, ses machins, ses trucs, mais. Elle est à un stade aujourd'hui, c'est une Dion, c'est une diva, c'est un
0: phénomène.
2: C'est
0: pas une diva, c'est une star.
2: C'est la vraie star. Et là, quand tu le vois, Clotilde lui tend son parfum et qu'elle fait son
3: truc. Oui, mais c'est au fan d'être un petit peu régénéré.
2: Qui fait son truc.
4: Mais elle a toujours été comme ça.
0: C'est génial.
1: Elle est proche des gens.
4: Non, mais par contre, ce qui m'a fait marrer, c'est qu'il y a une boîte à côté de communication, à côté de l'hôtel, qui à chaque fois que Céline Dion descend, et ils mettent leur enceinte à la fenêtre, ils mettent du Céline Dion à fond. Donc les mecs ils bossent plus du tout, ils sont tous à la fenêtre à attendre que Céline sorte. Ah, il met la musique.
0: Bon, sur les radios françaises, on a un quota obligatoire de chansons françaises, hein, je vous le dis, hein, parfois tout ne se fait pas par plaisir. Alors, quand on n'a pas assez de titres français, maintenant la mode c'est de traduire, vous l'aurez déjà remarqué, parfois des chansons internationales. Vous allez écouter ce matin une exclusivité. C'est un document que nous avons réussi à avoir dans cette émission. Vous allez pouvoir entendre les coulisses et vous allez voir comment ça se passe quand il y a le chanteur, de l'autre côté de la vitre, l'ingénieur du son, et qu'il faut franciser un titre international et le traduire en français. On va commencer avec une première chanson, c'est Rihanna.
5: Ok, on va commencer avec une chanson de Rihanna, Umbrella, tu connais?
6: Rihanna, je parle pas bien anglais.
5: Moi non plus, on s'en fout, chante un truc qui ressemble, on s'en fout.
6: Allez, ça va, ça roule. Allez, c'est parti, go.
5: Allez, are you ready?
6: Yes, go.
7: Moi, des fois, je fais de l'ombre à Noëlla, Ella, Ella, Ella.
5: Ouais,
7: je fais de l'ombre à Noëlla, Ella, Ella,
5: Ouais, si tu peux, c'est de la merde là. Je fais de l'ombre à Noëlla, on s'en fout. Laisse tomber. Je suis pas sûr que ce soit la bonne trappe, mais ça va être coté, on vérifiera plus tard, on va faire le suivant. Allez, go.
6: Ok.
0: Alors, le suivant, c'était la traduction d'un titre que vous entendez de temps en temps sur Europe 2.
4: Laquelle?
0: Dracula.
1: Ah, oh, si peu.
5: Allez, la prochaine, facile, hein, elle est diffusée 40 fois par jour sur Europe 2, si t'écoutes.
6: Ouais, je suis chaud, j'adore en plus.
5: C'est t'as même pas là, Dracula, on est parti, go, Sarek.
6: Il est là ou il n'est pas là?
5: Ouais, ta gueule, par contre, les blagues, c'est chez ta mère. Allez, go, Sarek.
7: Il s'est passé un truc, ma banquette, faut que je la nettoie. Je ne suis pas sûr, mais je crois que je viens de chier dans la Skoda.
5: Non, mais putain, mais ça se chope pas, ça.

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2: Aujourd'hui, nous sommes le 8 septembre. Bonne fête, Adrien. C'est la Saint-Adrien aujourd'hui. Bonne fête à Saint-Adrien de Nicomédie. C'est un officier romain. Il est mort depuis longtemps. C'était au 4e siècle. Voilà, il a été converti au christianisme. Et évidemment, vous vous doutez bien, il a mal fini. Ce qu'on le disait, hein, c'est assez
3: accident
2: rare.
3: Accident de bagnole.
2: Oh non, c'est assez rare. Accident de char.
3: Ouais.
2: C'est assez rare que les saints finissent dans leur lit de leur belle mort en mangeant des testicules croustillants devant Netflix.
3: Ouais, c'est vrai.
2: C'est assez rare. Il a été martyrisé pour sa foi. Donc, 4e siècle. 4e siècle. Bonne fête à Adriette.
4: Ah, c'est la mère d'Adriette Dumont.
2: Adriette, c'est vrai.
3: Elle habite au Mans.
5: On mange quoi ce midi?
2: Adriette Dumont.
5: Il y a Adriette, que des pâtés.
2: Adriana avec un H et aussi Adrien. Voilà, bon, allez, vous savez quoi, c'est aussi la nativité de la Sainte Vierge, de la Vierge Marie. Aujourd'hui, appelez-moi des Adriens, je vais leur souhaiter bonne fête, moi.
4: Je sais même pas ce que ça veut dire, ça.
2: Allez.
5: De quoi?
2: Comment quoi?
4: Également marqué par la nativité de la Sainte Vierge, de la Vierge Marie.
2: Oui, bah c'est une fête, c'est
3: Merci pour l'explication, les gars.
5: Oui, bah c'est.
2: Bon, écoutez, vous aviez qu'à aller au catéchisme. Hein, c'est pas maintenant qu'il faut s'intéresser, hein. C'était avant.
5: Ça a commencé par oui, bah, et à la fin,
2: Marie, elle sait tout faire, Marie. Alors.
6: Allô,
2: oui, Adrien.
6: Oui.
2: Bonjour, Adrien, bonne fête.
6: Merci.
2: On n'allait pas rater ça. Hein.
4: Bah, attends.
2: Adrien, on n'allait pas rater ça. Moi, je m'appelle Coé, on est sur Europe 2 avec toute l'équipe. Souhaitez bonne
1: fête.
2: Bonne
1: fête, Adrien. Salut.
2: Bonne fête, Adrien.
6: Salut, merci.
2: On est en direct à la radio dans toute la France et aujourd'hui, on l'a pas oublié. Ça va aujourd'hui?
6: Ah oui, impeccable.
2: La journée a bien démarré, Adrien?
6: Super, super.
2: Je vous dérange, vous faisiez quoi?
6: Non, bah je travaille, je suis au boulot.
2: Donc vous faites quoi comme boulot?
6: Paysagiste.
2: Ah, ça c'est bien, ça.
5: C'est quoi en ce moment là?
2: Ça c'est bien, on est sur quoi là? On plante du tuya là? Non,
6: non, je fais du terrassement là.
2: Ah, il fait du terrassement.
3: Ah, ouais, souvent c'est
6: ça.
3: Je suis
6: dans le mini-pel.
2: Qui c'est qui a souhaité bonne fête d'abord en premier? C'est qui?
6: Mes associés.
2: Ah, d'accord. Avant madame?
6: Ouais, ah oui, oh, personne n'y pense, fait.
2: Oh là là, ben là il n'y a pas pensé. Eh ben, pour la peine, Adrien, on a décidé de souhaiter bonne fête. Mon petit Adrien,
6: merci beaucoup.
2: Pour la peine, on a fait une petite chanson.
6: C'est vrai?
2: Ouais.
6: Super.
2: Vous la voulez?
6: Bah ouais.
2: Eh ben, vous l'aurez.

0: Mais pas en faisant du terrassement.
1: Ouais, non, non, non.
0: On attend d'être rentré à la maison, Adrien.
2: Ça motive, ça motive.
3: Quoi que tu peux faire un motif dans le ciment, ouais, vrai, ça peut être marrant.
0: Oui, c'est vrai, c'est, un petit, c'est sa signature. Voilà, bisous.
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0: Reste avec nous, on est de retour dans un instant. Céline Dion sera notre invitée.
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0: loyer, là, vous me répondez
1: 42.
0: Et bim, c'est gagné, on n'en parle plus. Une bise et courage. Donc aujourd'hui, c'est une journée de manifestation, façon de parler, de mécontentement, concernant le personnel soignant. Si je n'ai pas de bêtises, une partie du personnel soignant dans les hôpitaux.
2: Les agents hospitaliers, c'est
0: ça ? Agents hospitaliers, c'est ça, absolument. Et les pompiers.
2: Voilà. Ouais.
0: Qui sont partis
2: c'est des corps de métier en plus qui font grève mais qui travaillent quand même parce que
3: ils n'ont pas le droit de
0: on dit souvent que cette phrase que personne ne pense vraiment quand il l'a dit, je suis fier de payer des impôts. Il y a toujours des gens qui vous disent ils vous disent dans les déclarations, vous payez des impôts, oui mais je suis fier. Non, on n'est pas spécialement content ni...
2: Non,
0: on les paye. De toute façon, ils sont pris quand même. Donc,
3: quoi qu'il arrive, ils t'oublieront pas.
0: Mais il y a des moments, tu te dis que quand
3: pour ça vaut le coup.
0: Voilà, ça fait partie de ces services en France. Malheureusement, ils n'ont pas forcément tous les moyens pour travailler. Ils sont pas forcément bien payés eux-mêmes. Et alors qu'ils sont là tout le temps, parfois à des heures dingues et dans des conditions de boulot très compliqué, on l'a vu cet été.
3: Plus content que de donner pour ça que pour financer un concert de l'ENA Situation.
2: Voilà, ça, ou alors les pochettes inouvrables qui s'ouvrent.
3: Voilà,
2: pour les téléphones. Ah oui.
4: Et qui coûte une blinde.
0: D'accord. 8 euros une pochette en plastique, c'est le prix. Hein.
4: Oui, c'est ça.
0: 8 euros hors taxe, la pochette en plastique, jusqu'à 14 euros.
2: Hein,
0: la pochette en plastique inviolable pour mettre le téléphone de vos enfants. 8 euros un bout de plastique. Hein.
3: T'as le développement, t'as le truc derrière, la recherche,
0: le développement. Tu vas pas me dire qu'il y avait pas avant qu'on décide d'enfermer les téléphones portables. Tu vas pas me dire que les pochettes en plastique, elles n'existaient pas.
3: Enfin, les pochettes qui empêchent les rayons de

0: Bah oui.
1: Et
0: ah,
1: paradoxe, ça, l'irritation peut aussi provoquer un excès de larmoiement. C'est-à-dire que c'est ou vous en avez plus, ou vous en avez trop. Bon, ça, c'est pas nouveau, que tu te mets un peu de fumée dans les yeux, tu pleures.
0: Ah oui, c'est le réflexe.
1: Le médecin reste toutefois prudent. Les effets à long terme sur l'arrière de l'œil restent mal étudiés. Pour l'instant, on ne sait pas encore.
2: Ouais, mais c'est vrai, regarde Pietre, il a des lunettes, hein, il voit l'avenir avec.
3: Bah non, du coup, moi, elle passe pas la pote. J'ai mis un truc, je vais revenir avec des lunettes de piscine. Demain, je reviens avec un masque de plongée.
1: Vous savez que Corentin, qui bosse avec nous, des fois, il vapote en séance d'enregistrement. Vrai.
3: Oui,
1: léger.
3: Un petit peu.
4: Vapoter, c'est pas... Putain, je vois plus le texte, là.
1: Hey, il est mort. C'est ça, oui.
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0: Très bon à écouter dans la voiture, mais chaque soir, vous avez vu, on peut pas rater les vidéos de Céline Dion qui descend en bas de son hôtel pour parler, pour échanger avec ses fans. On peut pas lui reprocher de pas être sympa.
1: Je suis d'accord.
0: Pietre, ça l'agace parce qu'il y a un peu tout et n'importe quoi. Moi, je trouve que c'est incroyable d'avoir quelqu'un qui, chaque jour, descend de son van et dit, il est 2h du mat. Hier, elle a fait 2h du mat. Elle est descendue à 2h du mat. Je sais, j'étais devant. J'entendais.
1: Et il y a du monde à H24 devant l'hôtel.
0: Évidemment.
2: Ah bah oui.
0: Mais par contre, fan de Céline Dion.
3: Moi, je me disais, parce qu'elle est dans un hôtel de luxe, il y a aussi, donc elle a réservé deux étages, mais il y a quand même d'autres étages avec

0: horrible ça.
1: J'ai pas suivi. J'ai dit, mais chérie, c'est pour ça. Attends d'avoir tout fini, d'être en position réceptive. Voilà. Et tu attends que le programme démarre.
2: Et elle te dit quand même que c'est nul.
1: Puis au bout de 10 minutes, c'est. Je suis pas dans le film.
2: Je comprends rien.
1: Pas dans le film, ouais. Je comprends pas.
3: Bon, en ce moment, j'ai un ami chez moi, je peux dire. Enfin, je suis plus chez lui en ce moment. Mais du coup, quand je regarde un film, il est à côté, puis c'est les petits vocaux, là, tu sais, tout bas, sa chérie.
4: Oh là là.
3: Je t'aime.
1: Et il suit rien.
3: T'entends le petit bruit là à côté, c'est pénible. J'en peux plus. Attends, je me barre.
1: Vivant que t'es ton petit appartement. Ah, on a un petit cadeau. On prend Renan. Ça va, mon Renan?
5: Oui, bonjour.
1: Salut Renan. Tu balances sur qui?
5: Alors, je balance en fait sur mon collègue de.
1: Ouais. Qu'est-ce qu'il a fait?
5: Le truc, c'est que il appelle toujours au mauvais moment. Il me parle toujours au mauvais moment. Ça prend des plombes et il me tient la jambe tout le temps.
4: Il y en a qui ont le chic.
1: Ça aussi, il y en a qui ont le chic pour rappeler. Quand il faut pas.
4: Et c'est les mêmes, ouais.
1: Quand il faut pas.
5: Mais c'est surtout la semaine dernière. La semaine dernière, il m'a appelé genre sur les coups de midi et demi. J'étais en train de bouffer, et puis là, blablabla, mais j'en avais rien à foutre.
1: Il faut manger, puis t'attends un peu.
5: J'espère
2: qu'il écoute l'émission.
5: Moi, mais bon.
1: Eh bien, il écoute et on lui dit bonjour.
2: Voilà.
1: Salut, mon ami.
5: Oui, il se reconnaîtra.
1: Je t'embrasse fort. À bientôt.
2: Mais c'est long, Renan, là.
1: Belle journée, Renan. Salut, mon Renan. Moment des cadeaux.
3: Oui, des petits cadeaux.
1: Même moi, une musique cadeau, c'est une musique amour.

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17: Salut à tous, merci de nous avoir choisi. Justin Timberlake arrive. Mais en attendant, Sabine et Johan vont peut-être repartir avec l'ordinateur portable qui était gagné dans le bac à coco. Bonjour les deux, coucou.
18: Bonjour Coé.
19: Bonjour toute l'équipe.
17: Salut ma petite Sabine, où est-ce qu'elle habite?
19: Bordeaux.
17: Très bien, elle choisit qui Sabine?
19: Tout.
17: Très bien, coucou mon petit Johan, il choisit qui?
18: Coucou Coé, toi.
17: Il habite où?
18: Gisors.
17: Oh,
20: salut les Gisoriens et Gisoriennes.
17: Gisoriens. Gisoriennes. C'est

0: Oh là.
1: J.
2: Allez, tout.
3: On n'a jamais fait.
0: J.
4: Non, on n'a jamais fait.
0: Oh là là. J'ai rien.
5: Ah, fais-moi les mains.
6: J'ai rien du tout.
5: Ah bah c'est pas grave.
6: J'ai rien.
5: Bah c'est pas notre problème.
6: J'ai rien du tout.
5: Ah ouais, bah c'est cool.
0: Ah, oh, c'est un G, merde.
6: J'arrive pas. Ah non, c'est rien.
5: Eh bah c'est pas grave. Pour une fois,
0: j'ai que deux trucs,
5: on va jouer quand même.
0: Non, j'ai rien non plus.
7: Non, mais c'est pas intéressant s'ils ont rien.
6: Voilà, on commence.
7: Je trouve qu'on en avait deux. Hein.
6: Allez, on y va. Bon, allez,
5: la lettre K.
7: Ouais, c'est ce que je dire.
6: Non, mais non.
7: Allez,
6: arrêtez.
7: La lettre L.
6: Allez,
5: bah,
6: L.
5: Oui.
7: Ça va, L.
5: Bah, donne
7: L.
5: Les mots aussi, tant qu'il y est.
7: Rien.
5: Là, il est en galère, regarde.
7: Allez, quoi, il galère.
5: Et il bouge la tête, là, c'est. Ouais. Bah, j'ai rien du tout.
7: Il est en train de faire des dessins.
6: J'ai rien.
0: Pourquoi ça marche pas?
6: J'ai rien.
5: Hein,
6: mais ah, mais oubliez, j'ai rien. Je l'ai pas. J'ai rien.
5: Bon, et tu veux quelle lettre?
6: Mais non, mais c'est que des lettres cheloues.
5: Mais bah,
7: on commence.
0: Moi,
7: on
0: j'ai
7: la
0: trois
7: L.
0: Trucs là. Ah, la, mais
7: la lettre.
0: Mais.
7: À chaque fois, c'est tout, elle en a.
0: Mais
5: ah,
0: c'est
5: oui.
0: Plus chier.
7: Ah, non, allez, non, non, non. La lettre M.
0: Ah, toi, j'en ai marre.
5: Ah, bah, j'ai rien.
7: Non, non, mais. Non, non. Ah, ça vient pas.
5: Muscu, McDo.
7: Là, ça déroule. Là, chez Koé, ça déroule.
6: Ouais.
5: C'est parti.
7: Il a trouvé l'inspi.
5: Moniteur de ski.
0: Non.
5: Il y a eu du soufflage, en fait.
6: Ah, là. Qui a soufflé?
5: Bon, bah, ça s'est entendu.
6: Ouais, voilà. Bah, moi, j'ai pas. Voilà. Tu as soufflé pour ta copine.
5: Pas du

0: Mur et mur.
1: J'ai eu un mur, une mur.
2: Ah oui.
3: Bon, bah écoute, t'as perdu à cause de Mélenchon et Macron.
4: De bah, toute façon, déjà.
0: C'est voilà, Sabine. Bravo, bravo, ma petite Sabine. Sabine, l'ordinateur portable.
5: Oh non,
0: on te l'envoie.
5: Oh, si, si, si, si, si, si. J'ai juste un truc à vous dire. Dis-moi pas que c'est pas vrai.
0: Dis-moi pas que c'est pas vrai.
5: Oui,
0: si, tu gagnes.
5: Oui,
0: tu gagnes.
5: Pas que c'est pas vrai.
0: 18,
5: merci
0: 16 pouces.
5: Tous, merci, merci, merci, merci beaucoup.
0: T'en fous de la description.
5: Merci, merci.
0: Je t'embrasse fort. Bisous. L'ordi, il est pour toi. Bisous, ma belle. Bisous, bisous.
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0: Ordinateur Altic, 16 pouces, fabrication française, 800 euros.
2: Oui, monsieur.
0: Portable, grand format, très bien.
1: Dites-moi
0: c'est cadeau.
1: C'est pas vrai.
0: Dites-moi pas que c'est pas vrai.

0: par tous les réseaux. Vous pouvez nous dire un petit bisou autant que vous le voulez, avec grand plaisir. Cet après-midi, il y aura à gagner. Vous avez vu le Ni Oui Ni Non hier? Très bien. Moi, j'adore ce jeu. On l'a refait l'après-midi, ça marche bien.
1: Vito,
0: il nous a fait un 16 secondes. Ben alors,
2: et il partait confiant.
0: Et alors, par contre,
3: j'étais nul.
0: Je te dis tout de suite, pour cet après-midi, je ne tolérerai plus ce que j'ai toléré hier. On a eu une auditrice adorable qui nous faisait des. Exactement.
1: Oui. Non. Marche plus ça.
0: Bien sûr.
1: Prenez son temps, quoi.
0: Je veux. Si jamais vous prenez trop de temps, j'annulerai.
3: Ouais, parce que moi j'ai été vite, hein, c'est pour ça aussi.
0: Ah mais bien sûr, mais c'est comme ça qu'il faut jouer.
1: Ah, oui.
0: Le Ni Oui Ni Non, si vous mettez 5 minutes entre chaque truc, évidemment, on va pas y arriver. Donc cet après-midi, je veux que ça marche bien comme ça. Je vous embrasse tous. Stouff, à tout à l'heure.
4: À tout à l'heure.
0: Pietro, Corentin, les gars, bravo. Il est très content. Il aura son t-shirt Parkside tout à l'heure.
2: La fame avec mes claquettes Parkside.
0: Allez, bisous mon Vito.
3: Bisous.
0: À tout à l'heure. Restez sur Europe 2. Soyez sages et belle journée. Voici Laurine.
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0: Ah et bienvenue sur Europe 2, c'est Julien Fruité, bonjour à tous. Alors il est 11h09 et il vous reste plus que 17% de batterie sur votre téléphone. Ah, et vous n'avez pas votre chargeur sur vous. Aïe aïe aïe. Moi à votre place, franchement, j'irai acheter un chargeur quelque part. C'est toujours bien d'en avoir deux. Bon, David Guetta se prépare avec Jennifer Lopez, le groupe Imagine Dragons et puis Teddy Swim sur Europe 2 Pop Radio.
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Ah, on est bien là ensemble avec la playlist Pop Europe 2 pendant 30 minutes non-stop. 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

Top, c'est la playlist Pop en deux. Et voilà un morceau que vous adorez. Je le sais, c'est le titre le plus chasamé en ce moment en France. Donc je donne la ref, c'est UGEL. H-U-G-E-L. Le titre, c'est Moving to the Sun, ce qui veut dire en route vers le soleil. Ouais, ça veut dire qu'on veut vite repartir en vacances en fait. 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

Le week-end à partir de 20h sur Europe 2, c'est Europe 2 Mix, hein, c'est votre émission pour faire la fête partout en France, c'est que du mix, c'est trop bien. Et ce samedi, on aura des invités qu'on aime beaucoup, beaucoup, c'est Offenbach qui va venir mixer sur Europe 2, on va se régaler. Offenbach avec Starseller, voici Fort to the Floor, c'est la playlist pop Europe 2 pendant 30 minutes non-stop.

0: On aime les ambiances comme ça hein, sur Europe 2, ouais, ça fait toujours plaisir. 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Je prévois de vous jouer Teddy Swims, je prévois aussi de vous jouer Lady Gaga et Angèle va pas tarder également sur Europe 2.
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Déjeuner avec la playlist Pop Europe 2, bah c'est parfait. Hein. Alors on connaît tous quelqu'un de maîtrisé en public, mais qui se transforme dans l'intimité un peu sauvage. On en connaît tous. Voilà de quoi parle cette chanson. Le groupe Cat's Eye, on écoute Animal sur Europe 2, Pop Radio.

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2 pendant 30 minutes non-stop et on pense très fort à ce chat, le pauvre, il s'appelle Crochit. C'est un chat russe, Crochit ça veut dire miette en français. Alors ce chat était, il est obèse visiblement, alors je dis visiblement parce que ouais, je le trouve très mignon, mais il pèse quand même 17 kilos, c'est un solide. Ses maîtres qui l'aiment très fort le nourrissent un peu trop. Donc le chat a été envoyé dans un centre d'amaigrissement, mais qu'est-ce qu'il a fait Crochit, il s'est barré, il s'est enfui du centre. Il veut qu'on lui foute la paix, il veut sa tournée de croquettes, voilà ce qu'il veut, c'est tout. Pauvre bête. David Guetta arrive juste derrière Tovlo X Troma, il défleure sur Orbe 2. Évidemment.

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Europe 2, des nouvelles de Rihanna. Alors visiblement, elle serait de retour en studio, rumeur. Ouais, bon, ok, ça fait 50 ans qu'on dit ça en même temps. Voilà, on a quand même très envie d'y croire parce que ça fait quand même très très longtemps, un moment hein, qu'on attend. Ça serait mentir de se dire qu'on s'est jamais dit qu'elle ferait plus rien dans la musique. Évidemment, on souhaite le contraire, évidemment, donc on va patienter.

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4: Rebonjour tout le monde, j'espère que vous allez bien, que l'après-midi se passe bien. On est le mardi 8 septembre aujourd'hui. Ça y est, plein milieu d'après-midi, vous avez peut-être repris le boulot et vous avez repris votre bonne vieille habitude. On est avec vous entre 15h30 et 18h avec Coé et toute l'équipe. Alors, le reste de l'équipe sera là à partir de 16h. Coé, Pietre Stouff. Et puis, bien sûr, j'ai la fine fleur de la radiologie, si je puis dire.
5: Ah oui.
4: Radiophonie peut-être plus.
5: Radiophonie, radiologie, ouais, radiologie on n'est pas plus. Capable.
4: Non, tu peux
5: on
4: pas.
5: On est trop nul.
4: Oh, ok, ça marche. Salut Corentin.
5: Salut tout.
4: Et docteur Tony, bonjour.
6: Bonjour.
4: On en est où
6: Installez-vous.
4: On en est où du...

0: chaud beaucoup.
1: La combinaison est déjà moins saillante.
2: Oui, ouais, c'est vrai. Ouais. Et puis quand l'eau est froide.
0: Ouais, tu vois.
1: Exact.
0: Plus.
1: Eh oui. Ouais. Okay. L'escargot qui rentre dans la coquille.
0: Belle image.
2: Mon Pierre, avant de reprendre le boulot, qu'est-ce que t'as un petit message à faire passer?
1: Bah, je voulais souhaiter une bonne journée parce qu'ici il fait quand même encore une température sympa à tous les Basques qui sont ici et puis à tous mes compatriotes ch'timi expatriés ici sur la côte basque.
2: Et oui, ça y est, les touristes sont repartis du Pays Basque.
1: Une grande partie. Maintenant, on a droit au camping-car des Hollandais et des Allemands avec la tête flottette et le short.
2: Voilà, ouais, bah, quel bonheur. Bisous, mon Pierre, courage.
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2: Bienvenue sur Europe 2 jusqu'à 18h. C'est toute l'équipe de Coé qui vous accompagne. Et pour l'instant, voici David et Jennifer Lopez.

0: Ça fait deux fois que tu as demandé ça. Ça fait quatre. Hein.
1: Donc attendez, non, tu rigoles. Je suis un homme français.
2: Oui.
3: Non.
2: Je crois pas.
4: Ah, non, on vérifie, mais.
0: Oui. Né dans les Caraïbes.
2: Ah.
3: Ah mais elle donne pas trop d'infos.
1: Je chante.
3: Non.
0: Non.
1: Je. Ah.
0: Bah alors.
1: Je fais du cinéma.
0: Non, je crois pas.
1: Non, il m'en reste.
0: Non, il est pas connu pour ça.
1: Je fais de la télévision.
3: Oui.
2: Oui. 4.
1: Quoi mais pourquoi?

0: Dans un instant, on sera de retour sur Europe 2. On écoutera Nathalie Imbruglia.
1: J'adore.
0: Ça, c'est typiquement le film, tu sais.
1: Ouais, grave.
0: Quand tes deux amoureux se retrouvent.
1: Oh là, c'est beau, là.
0: On l'écoute dans un instant et puis on aura un top spécial foot, hein, c'est ça?
1: Oui, ce soir, retour de la Ligue des Champions. Désolé, mesdames, ou sauf si vous aimez le foot, il y en a qui aiment bien.
2: Et on va faire J'espère qu'elle ne va pas coucher aujourd'hui parce qu'à Real Madrid.
1: Là, t'es foutu. Hein. Là, justement, on va faire le top des personnes qui ont passé une mauvaise saison de Ligue des Champions.
2: Aïe.
1: Parce que t'en fais partie.
0: Voilà, on écoute ça dans un instant.
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0: Florentin, Tony et moi, Vito, on est avec vous jusqu'à 16h. Après, le chef arrive, évidemment, Europe 2.
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5: Le gouvernement, ils envisageaient de taxer l'épargne salariale pour réduire le déficit de la Sécu. Pour l'instant, elle est sous le tapis. Ouais. Puisqu'on est taxé de partout, nous, on a réfléchi avec l'équipe, peut-être les prochaines taxes qui vont arriver. La taxe sur les objets, au cas où tu gardes un vieux câble de ton iPhone 2014 qui est dans ton tiroir. On va faire les taxes sur les... Je te tiens au courant. On va peut-être faire une taxe sur les... J'arrive dans 5 minutes, alors qu'on n'est pas encore parti. On va faire une taxe sur les gens qui disent... J'ai juste une petite question. Si la question dure plus de 3 minutes, passage en catégorie, question longue et chiante.
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2: Ça, c'est ce que vous allez entendre dans un instant sur Europe 2, Nathalie Imbruglia. Qu'est-ce que ça fait du bien?
3: C'est mon ex.
2: Ah, d'accord.
3: On est resté 2 jours ensemble.
2: Ah, ouais, ah oui, ça a été rapide.
3: Ouais.
2: Ouais, feu de paille.
3: Elle s'est enflammée, je lui ai dit, allez, arrête. Allez,
2: Torn, c'est ce qu'on écoute dans un instant. Et pour l'instant, on va parler de football, puisque oui. Retour de Ligue des Champions oblige.
3: Ce soir, ouais, il y a 3 clubs engagés, je le rappelle, cette année. Il y a Paris, Lille et Lens. Alors, je crois que ce soir, c'est Lille.
2: D'accord.
3: Qui reçoit Betis Séville. Demain, Paris, Bratislava.
2: Ouais,
3: et Lens, c'est

0: À partir de 16h, une nouvelle émission qui démarre avec Coé et tout le reste de l'équipe. Pietre et Stouff seront avec nous. On appellera un kebab tout à l'heure parce que Céline Dion a l'écrou. Et donc, du coup, Céline Dion va essayer de commander un petit complet.
1: Elle a l'écrou. J'ai l'écrou, j'ai faim.
0: Elle va demander un petit complet. Elle va demander peut-être aussi si Thomas est là. Thomas Tognon.
1: Ah, bah oui,
2: elle adore le faire, ça.
0: Elle va lui demander.

0: Thomas est là. Thomas Tognon.
1: Ah bah oui, là, elle adore le faire ça.
2: Elle va lui demander, elle demandera ça tout à l'heure. Donc restez bien dans les parages. Et puis pour l'instant, tiens, si on joue un petit peu avec toute l'équipe, devine qui c'est. Comment ça se passe? Ça se passe comme ça.
3: C'est le devine qui c'est. Nous appelons quelqu'un. C'est voici le seul jeu auquel vous pouvez jouer chez vous qui ne coûte rien. Vous appelez quelqu'un, vous dites juste bonjour, devine qui c'est. On appelle de la Bernadette.
1: Ah.
3: Allez, c'est parti. Pardon, excusez-moi. Je vais tousser.
4: Bernadette, c'est bien pour une petite fille, non?
3: Hein, tu veux appeler ta fille Bernadette?
4: Je sais pas, j'hésite.
3: Réfléchis encore un peu. Te presse pas. T'as jusqu'à demain.
5: Allô?
3: Allô, Bernadette?
5: Oui.
3: Oui, bonjour.
5: Devine c'est qui m'appelle?
3: Devine qui c'est?
5: Hein?
3: Devine qui c'est?
5: Oh ben non, je sais pas.
3: Hein? Qui appelle pour dire un petit bonjour, Bernadette?
5: Bah, mais qui me parle?
3: Ah bah je me suis dit tiens je vais l'appeler, je vais lui dire un petit bonjour.
5: Et qui mais moi je vois pas qui c'est qui m'appelle.
3: Ah bah on se connaît bien Bernadette hein. Bah qui ça peut être qui appelle pour dire bonjour?
5: Bah je sais pas.
3: Hein? Qui peut être?
5: Bah je sais pas.
3: Bah, enfin.
5: Je vois pas. Dites-moi au moins le prénom.
3: Oh, bah dans la famille, qui ça peut être?
5: Qui?
3: Je dis que dans la famille, qui c'est que ça peut être?
5: Bah, les frères Alain, c'est tout.
3: Bah voilà, bah c'est les frères Alain. Eh ben oui.
5: C'est Dany alors?
3: Bah c'est Dany, oui, c'est Dany.
5: Ah ben voilà.
3: Moi bon, ça va l'air de faire plaisir.
5: Hein? Ben oui, mais c'est gentil, hein, parce que là, tout à l'heure, vous m'avez appelé, puis non. Je ne sais pas ce que j'ai fait avec mon téléphone, ça a coupé.
3: Ah ben oui, puis moi, j'étais avec le téléphone aussi que ça a coupé. Donc, ça va?
5: Oui, ça va.
3: Oui, quoi de neuf?

0: Et on va dans le même sens, hein?
1: Oh oui.
0: On monte pas le courant, hein?
1: Oui, mais en attendant, ça, les années passent.
0: Ah, oh là là là, bah oui, justement, j'en parlais là. Oh là là là, les années passent. Combien que ça te fait?
1: Moi?
0: Oui.
1: Combien j'ai?
0: Oui.
1: J'ai 92 ans, j'en avoir 93 en janvier.
0: Oh, bah dis donc. Ah, bah oui, eh bah, je vais y arriver, hein. Un jour, je vais y arriver, hein.
1: Eh
0: ah,
1: ben oui.
0: Ah, c'est en pleine forme en plus, hein, c'est bien, hein.
1: Mais c'est pas Dany qui me parle, c'est Bernard.
0: Dany. Hein?
1: C'est Bernard?
0: Ben oui.

0: Les yeux te suivent?
1: Oui, tous les mois. Ouais, ça va faire 10 ans que j'y vais, alors.
0: Mais pour les yeux, c'est les meilleurs.
1: Hein? Oui.
0: Ah, c'est les meilleurs. Alors, elle reste, ça va?
1: Oui, ça va.
0: Ta mère douée, voilà.
1: Tout va à peu près, faut pas se plaindre.
0: Ben voilà, pourquoi je t'appelais? Je te demandais quelque chose. Ah, je me souviens plus. Ah, si. C'était pour voir si tu pouvais me prêter un peu de sous. Si tu pouvais me prêter un petit peu de sous. D'argent.
1: Ah, je sais pas.
0: Si tu pouvais m'avancer un petit peu, quoi, parce que je suis un peu ré-crac ce mois-ci.
1: Je sais pas.
0: Me prêter, hein, je rembourse. Hein.
1: Je sais bien. Mais de toute façon, tout ça, moi, c'est Francine qui s'occupe de tout, alors je sais pas bien où j'en suis.
0: Tu pourrais demander à Francine?
1: Francine, oui, c'est elle qui s'occupe de tout.
0: Hein. Tu demanderas à Francine, ça fera du bien. Pas grand-chose, 2-3 000.
1: Oui.
0: Je te sens, j'ai l'impression que t'as pas envie.
1: D'accord.
0: Hein?
1: J'ai l'impression... Enfin, moi, je peux rien dire. Hein?
0: Non, mais j'ai l'impression que t'as pas envie de me prêter.
1: Hein?
0: T'as pas envie, hein?
1: Pas envie parce que je sais pas ce que j'ai exactement.
0: Oui, je prendrai ce qu'il y a.
1: Tout l'argent que j'ai, moi, c'est placé. Hein?
0: On déplacera.
1: Alors, je sais pas.
0: Hein? T'es d'accord?
1: C'est pour ça que je peux pas dire oui comme
0: on appellera, on verra avec Francine.
1: Ouais.
0: Hein? C'est gentil tout cas. Merci en tout cas.
1: Il n'y a pas de raison. Ça va être plaisir, si ça peut se faire, c'est avec plaisir.
0: Ça c'est gentil, alors t'es la meilleure.
2: Demande 20 000 du coup.
0: Je te ferai un gros bisou, je vais prendre 20 000 alors.
1: D'accord.
0: Je te fais un gros bisou.
3: Voilà. Et du bitcoin.
0: Je t'embrasse fort.
1: D'accord, avec moi aussi.
0: Bisous.
2: Allez, on est parti, nouvelle émission qui démarre.
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2: Oui, Coé sur Europe 2, 15h30. On va voir ce qui se passe parce qu'il est dans les escaliers pour l'instant. On arrive juste après les infos. Les news, c'est avec Jérémy Desiderati. Salut Jérémy.
5: Salut Vito, bonjour à tous. Des averses au nord-ouest, des orages au-dessus des Alpes et des températures qui commencent à baisser. Voilà le programme de la météo qui arrive juste après les infos. Qui a décidé d'écarter les femmes à la Tour Eiffel? C'est l'objet de deux enquêtes diligentées aujourd'hui par la mairie de Paris. Les touristes ont pu gravir les marches ou prendre les ascenseurs du monument aujourd'hui après la grève d'hier. Contestation du personnel organisé pour dénoncer des consignes reçues lors de la visite d'un groupe religieux hindou samedi. Les femmes avaient été mise à l'écart pour certains postes. Le casse du Louvre semble avoir inspiré les malfrats. Le musée Auguste Renoir de Cagnes-sur-Mer a été cambriolé ce matin.

Petite vingtaine de degrés maximum. La faute à cette perturbation qui recouvre la région centre, l'Île-de-France, avant de se décaler ce soir vers le Grand Est. Prudence face aux orages entre les Alpes et la région lyonnaise ce soir. C'est à Lyon d'ailleurs qu'il fait le plus chaud aujourd'hui avec encore 35 degrés. 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Très bon après-midi.

0: Mais dites-moi pas que c'est pas vrai dans l'émission tout à l'heure, puisque c'est le mardi Pookie, j'ai une info qui est pour l'instant dans ce coffre-fort. Qui servira.
1: Allez, petite.
0: C'est une info. Bah oui, c'est une info, c'est pas non plus.
1: Ah,
0: c'est pas une dame, c'est pas une info, c'est une info.
2: Et moi, Sébastien.
0: Vous croyez, qu'en 2026, on parle comme ça en disant oh, je veux prendre une habitude, une info, mais ça va pas, non.
3: Ah, oh,
0: j'ai une info.
3: Ah oui,
4: on n'avait pas capté.
0: Oh, ouais, j'ai non, un dossier, capté, si vous préférez, sur un membre de l'équipe. Je le sortirai du coffre tout à l'heure. Et vous devrez voter sur votre petite ardoise, on fera ça dans l'heure d'après.
4: Oui, oui.
0: Vous devrez voter pour essayer de deviner à qui appartient cette info 100% vraie. Un dos.
1: D'accord. Okay.
0: Je vais dire un dos, comme ça il n'y a pas de. Comme ça il n'y aura pas ton esprit malade.
1: J'ai toujours un doute, moi.
0: Eh bien, t'inquiète pas, tu vas ranger ton doute dans sa poche, comme ça on n'en parlera plus. Nous aurons. Salut à tous, d'abord, je suis ravi de vous retrouver. Vous avez été très bon. Passé dans le couloir, on m'a dit que vous aviez été très bon. En descendant d'Europe 1, on m'a dit qu'ils ont été très bons.
1: Bah, on a mis Europe 1 dans les couloirs. Donc.
4: Vous êtes descendu, il y en a un qui n'arrive pas à remonter.
2: Il est parti changer.
4: Non, parce qu'il est en claquette.

0: Être papa, c'est le celui qui gère cette émission. Ouais, d'une minute à l'autre, mon grand.
1: Ouais, je pense que ma chérie, elle va pas tarder là.
0: D'une minute à l'autre, on est très fiers pour toi.
1: J'espère que je suis le père.
0: On va en parler. Avant tout ça, on a vu, depuis qu'il y a eu Édouard Philippe en train de faire des frites, je sais pas si vous l'avez vu, ça y est, d'autres politiques ont décidé de mettre la main à la pâte, notamment, alors ça y est, depuis hier, c'est Gabriel Attal qui a servi des frites à la Grande Braderie de Lille ce week-end. Voilà, il y a eu Éric Ciotti qu'on a vu dans un stand en train de cuisiner de la soca. Très bon ça.
2: Ah ouais,
0: c'est une petite une sorte de pain que vous mettez avec du sel et du poivre et c'est avec de la semoule. Ah ça se fait beaucoup vers Cannes, Nice. Délicieux la soca.
2: D'accord.
0: Et c'est pas la soca cabana, ça n'a rien à voir.
3: Soca
0: cabana. Ah oui, dance.
3: Voilà.
0: Soca dance. Ça n'a rien à voir. Et bien hier soir, Gabriel Attal a fait parler de lui avec ça.
4: Tout au long du mois de septembre, on organise l'opération 1000 bistros. C'est 1000 rassemblements dans des cafés, dans des bistros, dans nos villes, dans nos villages, dans nos quartiers, à 5 autour d'une table, ou parfois à 10, parfois à 100, parfois plus. Avec une idée très simple, prendre le temps de se parler.
0: Alors, et là, il est avec son petit verre de bière, il manque la rondelle de sauciflard dans la bouche.
5: Rien que quand on entend le son, on entend que c'est pas crédible.
0: Alors, imaginez, vous êtes dans un bar, vous rentrez, hop, vous croisez un politique, ils vont faire le tour de tous les bars, hein, vous lui dites quoi? On va très vite, souffle.
3: Tu m'en sers une?
0: Voilà.
2: Moi, si je croise Gabriel Attal, je lui dis, dis donc, t'es majeur, toi, pour boire de la bière?
6: Eh, donne une caouette.
0: Très bien, Tony.
1: T'as pas 10 balles?
0: Ouais. Vito.
5: Oh, est-ce que t'es garé, mon con?
0: Ouais.
6: Ah oui, c'est violent quand même.
3: Et toi?
0: On va faire avancer le pays. Je sais. Mais surtout, je leur dirai, qu'est-ce que vous foutez là?
6: Bah oui.
0: Mais c'est vraiment ça et les marchés.
6: Non, mais.
0: C'est vraiment. Encore le marché, tu le comprends, c'est l'endroit où tout le monde se croise. Mais le bar, c'est tellement pas pour eux.
6: Non, mais Gabriel Attal, je suis d'accord, mais tu vois Jean Lassalle au bar, t'es pas étonné.
0: Là, Jean Lassalle.
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0: Mais cher compatriote.
6: Tu lui dis, mais t'es encore là, toi?
0: Je pensais même pas dépasser. Voilà, France.
6: Pas compris.
0: Quand je serai président,
6: on ferme le bar.
0: Ah, bah d'accord.

0: Tony, voici le complète les paroles. Le principe est simple, j'ai des extraits de chansons françaises. Je pourrais vous aider éventuellement. Le but du jeu, c'est que je ne vous aide pas.
1: Okay.
0: Je peux couper à tout moment. Stouf, je vais commencer. Mais toi, j'ai décidé de faire difficile avec toi. Tu vas mettre pour la peine, tu vas mettre la 2.
2: Okay.
0: Stouf, il faut faire plus difficile pour elle.
3: Ouais, mets la 2.
0: Niagara.
4: C'est pas je connais. Attends, non. La vérité.
2: Je
0: pas. Oui,
2: je sais que derrière fait attends. Je fais sur le pot.
0: Non,
2: le pot,
0: mais non,
2: toute
0: je
2: la
0: ça.
2: Journée.
4: Mais non, je sais ou je connais.
0: J'ai dit la vérité.
4: Non.
0: J'ai.
4: Il y a vérité, ça c'est sûr.
0: Faut que ça rime en et.
4: J'ai donné la vérité.
2: J'ai
0: cherché la vérité ou j'irai repeindre mes volets.
4: Non, j'ai cherché la vérité, voilà.

0: y a même rien. Rien. Rien. Y a,
1: non, j'ai fait. Là.
2: Ah, j'étais à moitié là.
1: Non, c'est pas là non plus.
0: Non. J'ai mais c'est pas que c'est pas là, c'est que c'est jamais. J'ai fait sur le pot, c'est jamais dans la chanson.
2: C'est
0: une
2: chanson
0: bien sûr. Allez, dis-moi. Non, non. Les gars, concentrez-vous. Allez. Plutôt que de penser à la chanson des autres, pensez à la vôtre, section d'assaut.
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0: Et si Céline Dion avait décidé de passer un petit coup de fil en bas de son hôtel, elle n'en peut plus, elle se cache. Ras-le-bol d'être dans une suite de 300 mètres carrés, 500 mètres carrés à manger des petits sushis avec des petits grains de caviar. Et si elle voulait se manger un bon kebab, dans un instant, Céline passera son petit coup de fil. Bougez pas.
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0: et qu'il lâche sa tablette et que ça fait tang tang tang tang tang tang tang tang tang. C'est la tablette qui tombe. Et bah que en fait toi t'es directement relié à la tablette qui est derrière parce que tu le sens dans ton dos, ça c'est pénible.
1: Bah, ou celui qui est derrière et qui arrête pas de, avec ses jambes de te de taper dans le dos quoi en fait.
0: Le même au cinéma, on a ça, le même des fois.
1: Ah là là.
0: Corentin.
2: Celui qui oublie tout le temps un truc dans le truc en haut là.
3: Qui se lève.
1: Comment ça s'appelle ? Il se lève tout le temps.
2: Il se lève toutes les 5 minutes.
0: Ah, c'est pas lui. Attends, ça je suis désolé parce que moi j'ai une femme et moi je suis toujours sur le bord. Elle me dit, chérie, tu peux mettre mon sac là-haut ? Clang, tu mets le sac.
2: Première fois,
0: tu viens t'asseoir.
1: Ouais, mais ça non.
0: Deux minutes après. Et la chérie, j'ai oublié. Est-ce que tu peux remettre ça là-haut ?
1: Ah, bah c'est elle alors.
0: Tu remets au-dessus. Et bah, puis là, elle te dit, chérie, je peux reprendre mes lunettes ? Bah, elles sont où ? Bah, dans le sac.
2: Ouais. Est-ce que tu peux prendre les mouchoirs ?
0: Et là, et donc, ça, mais ça m'arrive, je le fais 10 fois.
2: Ouais, mais c'est insupportable.
0: Je suis un homme soumis, mais vous devriez le savoir.
1: Mais pourquoi tu fais ça ?
4: Pense au gars, donc toi, qui à chaque fois se met comme ça.
1: Et pense aux autres.
4: Et moi, à chaque fois, j'ai le nombril du gars et le zizi qui me tape.
0: Mais c'est pour ça, c'est pour ça que j'ai voulu maigrir un peu, parce que j'en avais marre de coller mon nombril contre la joue des gens.
3: Il y a ça, et ce qu'on a oublié, c'est que l'avion, il a pas encore. Normalement, c'est les vieux. Il a pas atterri. Il prend sa valise et devant, il attend. Mais non, tu sais qu'il y a une demi-heure.
2: Dans le train, c'est pareil.
0: Alors, oui, mais le train, t'as plus de place. Là, et le train, des fois, tu peux faire attention à ta valise. Parce que ta valise, elle peut être au bord, donc tu surveilles. Le train, ça peut se comprendre. Mais l'avion qui vient de se poser, clac, clac, chérie, tu viens tout de suite. Le gars, il essaie de gratter un siège et il est debout, alors que Pietre a raison. De toute façon, il faut attendre l'ouverture des portes.
2: Oui, exactement.
0: Et de toute façon, il faut attendre que tous les gens devant soient sortis.
3: Et là, imagine, des fois, ce qui arrive, c'est-à-dire qu'il fait chier tout le monde à se mettre devant, à attendre. Et là, ça s'ouvre derrière.
1: Oui, il y a eu ça, c'est vrai, j'ai déjà eu ça.
0: Il y a mieux, c'est qu'il est allé devant, puis après, il fait ah merde, j'ai oublié de prendre la valise, il est derrière.
3: Excusez-moi, pardon.
0: Mais ça a raison.
5: Et là j'en ai vu un moi cet été qui a un autre phénomène, c'est que le gars, pendant que l'avion était en phase de descente, il grappillait parce que l'avion n'était pas complet. Il grappillait des places. Donc j'avais une place vide à côté de moi et d'un coup je vois un gars qui s'assoit à côté de moi. Je dis mais qu'est-ce que vous faites ? Et il dit non parce que j'avance. Et en fait il a resté 3 minutes, il a vu une autre place devant, il a continué d'avancer.
0: La légende dit qu'il a fini à côté du pilote.
2: Il a ouvert la fenêtre.
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0: Mais qu'est-ce que vous faites là ? Non mais c'est parce que j'avance un peu. Chut. Mais vous êtes à côté du pilote. Oui là mais je suis grave. Faites comme si j'étais pas là. C'est quoi ce bouton ? C'est Europe 2, voici Martin Garrix et Chan. Salut.

0: c'est ignoble ce que vous faites, monsieur.
1: C'est tellement
0: ça
1: vrai.
0: Ça n'est pas une façon de faire.
1: Mais non,
0: et j'espère.
1: Tu produis, t'as la vista, tu conseilles les autres.
0: Je vais te dire.
1: Tu distribues.
0: J'espère que quand madame aura accouché dans les heures qui viennent, que quand madame se sera remise de cet accouchement,
2: elle va demander le divorce.
0: Elle va t'en faire chier.
3: C'est ce qu'elle a dit.
0: Mais ouais. J'espère que les couches à 2h du mat, ça va être pour ta gueule. J'espère qu'il manque un biberon, il manque de la.
1: Ah
0: mais
1: oui,
0: j'espère que ça va être une vengeance.
4: Mais non, il lui dira chérie, je peux pas, je suis cardiaque.
0: Bon, et pendant ce temps-là, dites-vous, pendant qu'on est en train de parler, Stouff, regardez les kebabs dans le quartier. Donc les deux là.
1: Ah oui,
0: je la voyais, pendant qu'on était en train de parler, je la voyais, elle zoomait.
1: C'est qui
0: regarde
1: aujourd'hui?
0: Eh ben, elle veut se faire un kebab.
3: J'ai vu qu'il y en avait deux là.
0: Eh ben, Céline Dion va se faire un kebab. Elle est le 12 septembre prochain. À partir du 12 septembre, ça démarre ce week-end-là. Elle est Royal Monceau, elle n'en peut plus. Imaginez, Céline Dion commande elle-même son kebab. Appelez-moi des kebabs au hasard. Allez. On a essayé de rappeler un kebab qu'on avait déjà eu. Voir s'il est en pleine forme. C'est les auditeurs qui nous ont fait penser à ça. Ils nous ont dit, vous devriez le rappeler. Chut. Allô, c'est le kebab?
5: Oui, c'est kebab, oui.
0: Bon, je voulais savoir, parce que tellement j'ai faim, là, je peux plus attendre. Je voulais savoir, là, si c'est facile à digérer votre bouffe, parce que je voudrais me faire un kebab.
5: J'ai rien entendu, madame.
0: Oui, parce que vous savez, je voudrais pas avoir les intestins qui capotent, là. J'aime pas avoir du gras en masse, parce que je chante samedi. Faudrait pas que ce soit trop lourd. Il est bon, votre kebab?
5: Kebab d'Inde, c'est poulet.
0: Kebab poulet, ça c'est bien parce que samedi je vais péter la note.

0: Je suis en train de faire ta valise.
1: Je vais te dire un truc, mon copain. Je te le dis très sincèrement.
0: C'est vrai.
1: Je comprendrai parfaitement que tu quittes cette émission pour y aller. Hein. J'espère. Je le dis vraiment. J'espère que tu n'es pas là pour te dire il faut que je sois là.
0: Ah oui. Non, vraiment.
1: J'espère que tu le fais comme je le pense, par totale lâcheté, et que tu préfères être là que dans la salle d'accouchement.
0: Non, je suis honnête avec vous. Vous êtes moins chiant que ma chérie.
2: Ah oui.
1: Non, mais en plus, c'est que pour les hommes, c'est. Moi, j'ai toujours
0: c'est
1: été là.
0: Stressant,
1: moi, j'ai été là pour les deux. C'est pas un cadeau pour les hommes. On sert pas à grand chose.
2: Tu sers à rien. Ouais.
1: On est sur le côté. Non, mais on est là pour tenir la main.
3: Oui,
1: et on est là pour se engueuler.
3: C'est ça. Non, vous parce vous rassurez que... vraiment. Si vous étiez pas là,
1: vous n'osez pas défoncer le gynéco. Donc, vous défoncez le premier qui est sous la main, c'est nous.
2: C'est ça.
1: Et honnêtement, je le comprends. Moi, j'ai été là les deux fois, mais c'est vrai que c'est. On a cette impression de ne pas servir à grand chose.
3: Ah oui,
1: notamment pendant les contractions où on sait que vous avez mal. On sait et on peut pas vous aider,
3: ouais,
1: à part
3: mais
1: dire
3: mentalement,
1: c'est rien.
3: Vous nous faites du bien. Vraiment.
1: Et puis si par malheur on a le malheur de dire ma chérie c'est rien, c'est rien, c'est rien. Tu sais ce que c'est? T'es égoïste, t'es comme ton père, t'es comme. Vous voyez, c'est
0: ou le fameux. Allez, ça va aller, t'inquiète. Ça va passer.
1: On sait pas quoi dire, hein, vraiment. Oui.
0: J'avais vu une étude qui disait qu'un coup de pied dans les bijoux de famille, ça faisait 900 fois plus mal que un accouchement.
2: Ah bon?
0: Et j'en ai pris des coups de pied dans les couilles. Hein.
4: Et c'est un truc qui circule, ça, en ce moment.
1: Que ça fait plus mal, le coup de pied dans les testicules.
0: Ouais.
4: Mais en fait, si ça se trouve, depuis le début, elle nous mitonne.
0: Mais
4: elle sente rien.
1: Mais je crois que vous vous rendez pas compte. Allez, reste avec nous.
0: Menteuse.
1: Tony est-il prêt? Redonne-nous dans deux minutes.
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1: 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Le papa, on va le tester.
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0: Moi, je dis avec le cœur, si tu dois t'en aller, tu t'en vas.
1: C'est adorable.
0: Voilà, mais vraiment, je veux dire, hors de question.
2: Et même si elle accouche pas, tu peux y aller.
0: Non, mais
1: dans certaines équipes, on m'aurait dit de venir quand même. Hein.
0: Je vais vous dire, les amis, il y a des choses plus importantes. Oui. Attendez, le boulot, c'est une chose. La rigolade, c'est une chose. On a 40 semaines dans l'année pour faire de la rigolade.
3: Oui.
0: La naissance d'un enfant, c'est une seule fois dans sa vie.
1: Non, mais c'est appréciable chez vous.
0: Non.
1: Je vous le dis vraiment.
4: Mais t'es trauma, toi ?
1: Je suis trauma ?
4: Ouais.
1: De...
4: T'es traumatisé d'avant, quoi.
1: Avant, c'était fatigant.
0: Pourquoi ?
4: Mais parce qu'il me dit que dans d'autres équipes, visiblement, ils n'auraient pas accepté qu'ils partent à l'accouchement.
1: Ah non, mais je t'avoue que c'est très rare. Après, il y en a ceux qui prennent 3 jours et tout. Moi, je kiffe de venir ici.
0: Le plus important, c'est la vie, c'est l'amour des gens.
1: Mais
0: et ce métier, ça n'est qu'un métier et de la rigolade. Ah, t'inquiète pas, d'abord, on en fera sans toi. On va pas t'attendre.
1: Vous m'avez pas attendu pendant 12 ans. Hein.
0: et puis, parce que c'est le plus important, tu peux pas rater ça. Alors, justement. Vous savez que les bébés qui font du bruit et qui crient, souvent, les raisons sont différentes.
2: Ah bon ?
4: Oui.
0: Les parents reconnaissent, les mamans reconnaissent souvent quand ça va pas, quand c'est un petit cri de « je suis pas content », machin et tout, de « je fais mes dents », etc. Tony, blind test, cri de bébé, je m'adresse à toutes les mamans qui sont dans la voiture. Tout va bien, il n'y a aucun bébé qui crie, on les a trouvés sur Internet. Tout va bien, premier cri.
1: Elle a perdu la tétine.
2: Il faut deviner de quoi il a envie.
0: Ouais. Ah
1: là, la bizarre, tétine. Hein. Elle a perdu la tétine.
0: Non.
4: On dirait qu'il est gêné.
1: Elle a faim.
0: Moi, j'ai lu la vidéo. C'est bébé qui a faim, ça.
4: Ouais, ah ouais.
0: Maintenant, bébé suivant.
2: Il fait pas maman, quoi.
0: Non, c'est après.
1: Ah, ça, c'est une petite colique. Je reconnais.
0: Non.
1: Non.
3: Une petite alcoolique.
0: Non. Ça, c'est bébé qui a sommeil.
1: Ah ouais.
0: Moi, j'ai pris les vidéos telles quelles. Écoutez.
2: Oui, ça sent.
0: Il chouine, comme on dit.
1: Corentin, il fait pareil quand il a sommeil.
0: Il chouine. Le dernier.
2: Ça c'est Koï qui s'est tapé le pied dans le lit.
4: Il a fait caca.
1: Est-ce que c'est les dents ?
0: Non, elle l'a dit tout.
4: Il a fait caca.
0: Ça c'est la couche est pleine. Il faut s'en occuper. Eh bien justement, Tony, est-ce que tu sais comment changer une couche ?
1: Alors, je vous dis la vérité, il paraît qu'on l'apprend les premiers jours à l'hôpital.
4: Ah oui, tout à fait, tu l'apprends avec...
1: Et ça me dégoûte.
0: Mais ça te dégoûte de quoi ? Faut bien que tu l'apprennes. De toute façon, il n'y a pas grand-chose à faire.
1: Chez mes potes et tout.
4: C'est des petits pipis et des petits caca.
0: C'est une fille que tu vas voir ?
1: Oui, c'est une fille.
0: Alors attention, il y a un truc sur le nettoyage de la choupinette chez les filles.
4: Dans le sens.
0: Moi, j'ai eu un garçon et une fille.
1: Hein ?
0: Jamais dans le sens fesse-choupinette. Dans le sens choupinette-fesse.
1: Ça, je savais.
4: Voilà.
0: Ah non, mais tu sais pas, mais dans plein de films, tu le vois, les parents, ils prennent sous la fesse, ils remontent le bazar et la lingette. Et en fait, tu ramènes toutes les bactéries dans la choupinette. En fait, il faut faire dans l'autre sens.
1: Ok.
0: Moi, j'ai jamais.
4: Même maintenant.
0: Comment ?
1: Même maintenant, oui.
0: Oui, même adulte, évidemment. Mais en même temps, je connais très très peu de femmes quand elles vont aux toilettes qui font la totalité de. Non, évidemment.
1: Après, les mecs.
0: T'es prêt ? T'as 1 minute 30. On a pris un bébé. De la taille approximativement scientifique de celui que tu vas avoir.
1: Mais il est à qui ce gosse là ?
0: Il est en plastique. Il est en plastique. Couche. Allez, on y va, top, c'est parti. Qu'est-ce qu'on enlève d'abord ?
1: Il s'est chié dans le dos.
0: Qu'est-ce qu'on enlève d'abord ? On enlève quoi ?
1: Le petit.
2: Le body.
1: Le body.
0: On enlève le body. Et on y va délicatement, c'est un bébé.
1: Ouais.
0: Voilà. Donc toi déjà, il est sur le ventre, il a la tête dans la table, toi, déjà. Ça démarre bien. Voilà.
1: Ah,
0: donc maintenant, on enlève délicatement la couche. On lui parle.

0: Le body.
1: On enlève le body et on y va délicatement, c'est un bébé.
0: Ouais.
1: Voilà. Donc toi déjà, il est sur le ventre, il a la tête dans la table, toi, déjà. Ça démarre bien. Voilà.
0: Ah,
1: donc maintenant, on enlève délicatement la couche, on lui parle.
2: Ça va, petit bébé, comment tu vas?
3: Je suis ton papa.
4: Ça fait un bout de temps.
0: Oh là là, mais qu'est-ce que t'as mangé?
2: Dépêche-toi.
0: Oh là là, attends.
5: Mais c'est...
0: Qu'est-ce que t'as
1: Attends, on replie la couche. La couche, quand on la reprend, on la laisse pas comme ça, sinon elle tombe.
2: T'es sûr que c'est du...
1: La couche...
4: Il a posé le bébé avec le...
1: Il a posé la couche et le bébé, il a fait...
2: Il a fait ça à une main, là.
1: Ah,
4: il goûte la couche.
0: C'est la caca.
1: La couche, elle se replie, toujours en boule. Ensuite, tu la mets ou dans une poubelle à couche qui tourne, ou dans ta poubelle.
0: Attends, laisse-moi faire.
1: Et les scotchs servent à replier la couche.
0: Ah, c'est ça. C'est pour ça que je ne comprenais pas comment ça marchait.
1: Voilà.
5: Même Corentin, il est atterré.
1: Ah là, vite, on nettoie maintenant. La lingette, elle est où, la lingette?
2: Hop, ça me stresse.
1: Elle est où, la lingette?
2: Petite lingette. Il n'y a pas du pipi?
6: Mais là, il faudrait passer chez au carreau.
0: Elles sont humides, elles sont humides.
1: Voilà, très bien.
2: Attention.
5: Sinon, dans l'autre sens,
1: qu'est-ce qu'on a dit?
0: Oh putain, il a un zizi.
1: Oui, bon, on n'avait pas trouvé le modèle fille.
0: Il faut nettoyer comme ça, c'est ça?
1: Voilà, du devant vers l'arrière.
0: Oh là là,
4: c'est
0: là
4: marrant,
0: là.
4: Ça ne me manque pas du tout, ça. Là.
1: Voilà.
0: C'est horrible.
1: Le temps qu'il nettoie, le temps qu'il réessaie de mettre une couche, nous verrons le résultat dans un instant. Reste avec...
5: Mais
2: tu vas pas mettre
5: mais ne mets pas le bébé sur la tête. Tu lèves les fesses, mais tu ne le mets pas sur la tête.
4: Sur la fontanelle.
2: Oui.
1: Non, mais l'autre, il le prend, il lève les pieds, puis il le pose. Mais c'est pas un pot de moutarde, c'est un bébé.
0: Mais putain, il a chié.
1: Mais oui, mais...
0: moi.
1: Allez les amis, je pas... il est pas prêt.
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1: Je m'adresse à la maman. Tu peux encore...
5: Désolé.
1: Tu peux encore attendre un peu, il est pas prêt. C'est Europe 2, 17h. Un point sur l'info, un point sur la météo, c'est Jérémy Desiderati sur Europe 2. Salut Jérémy.
8: Salut Coé, bonjour à tous. La météo sera capricieuse ce soir avant la baisse des températures pour demain. Le temps complet, c'est à la fin de ce flash. Nous sommes déçus, le message des pompiers est clair au moment de lancer leur mouvement de grève. L'intersyndicale est sortie insatisfaite d'une réunion au ministère de l'Intérieur ce matin pour la présentation du projet de loi sur la modernisation de la sécurité civile. Les syndicats réclament notamment 20 000 recrutements supplémentaires chez les pompiers professionnels. La grève doit se poursuivre jusqu'au 20 octobre. Des soldats du feu toujours mobilisés sur le front. Illustration dans l'Aude où un incendie a parcouru plus de 220 hectares depuis vendredi. Le feu est fixé depuis ce matin. Les équipes sur place continuent de traiter les points chauds. L'Aude, comme 4 autres départements, sont en alerte orange face au feu de forêt cet après-midi. Au deuxième jour du procès de l'assassinat de Federico Martin à Rambourou, c'est la personnalité des deux

0: tiré sur l'ancien rugbyman argentin, mais assure l'avoir fait pour se défendre. L'homme de 42 ans avait été tué à Paris en mars 2022 après une altercation dans un bar de la capitale.
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0: Et la perturbation du jour va continuer sa route vers l'est ce soir. D'ici demain, changement de décor. Le soleil s'imposera largement. Pourtant, les températures vont nettement chuter. En l'espace de quelques heures, le thermomètre va dégringoler d'une dizaine de degrés par endroit. Comptez seulement 11 au réveil à Lens, 12 à Nantes, 14 à Paris. L'après-midi, le mercure restera timide avec

0: s'il te plaît, de changer la couche du petit bébé pour que tu te prépares. Je t'ai pas demandé de faire le Roi Lion. Non, mais l'autre, il le met au-dessus de sa tête.
1: Mais je suis en train de lui donner à boire.
0: Ah, oui, d'accord.
1: Ah, il fait pipi quand je lui donne à boire.
0: Et la couche, tu peux pas la changer.
1: Si.
0: Parce que toi, tu le laisses sans couche. Parce que tu vas voir qu'un bébé, tu vas très vite comprendre que quand t'enlèves la couche,
2: ouais, c'est
0: faut
2: mignon,
0: en mettre une tout de suite.
2: Voilà.
0: Et le pire, c'est les garçons. Ouais. Moi, mon fils, il faisait toujours le truc.
2: Automatique.
0: Et les mamans qui ont eu ça, elles le savent. T'enlèves, tu sais, t'es là comme ça, il est sur le dos.
1: Ouais.
0: Tu soulèves un petit peu la couche.
1: Et là.
0: Et tu vois bien, t'as commencé à nettoyer. Et à un moment.
1: Ça bouge.
0: Où tu l'enlèves pour mettre l'autre, et là. Allez, c'est parti. Et tu sens qu'il a attendu ce petit
2: c'est
0: moment.
2: Grave. C'est ça.
0: Il a attendu ce petit moment, il dit ça y est, c'est bon, allez, go, on ouvre les vannes.
1: J'ai réussi.
3: C'est pas un pari. Mais non, mais.
2: Ah, il y en a partout.
1: Mais regarde comme il a mis la couche.
0: Tony, viens avec le petit.
3: Attends, il en a plein les doigts.
1: Mais j'arrive avec le petit.
0: Et on terminera là-dessus. Tony, viens. Viens, s'il te plaît. Viens.
2: Ouais.
0: Voilà, bien.
3: Ça va, t'as filé.
0: J'ai demandé.
1: Ouais, grave. Attends. C'est pas un Rubik's Cube.
0: Attends, je vais nettoyer mon téléphone, bouge pas.
4: Vas-y, fais attention. Voilà.
0: Voilà. J'ai donc demandé à Tony de changer la couche de son futur bébé, puisqu'il va être papa. Voici donc ce qu'il m'a ramené. Donc ça, pour lui, c'est prêt.
2: Oh là là.
0: Bah, au moins, le bébé, il lui a mis la couche jusqu'aux épaules. C'est-à-dire que le gamin ne peut pas bouger, il est ligoté. C'est une momie.
1: C'est un colis DHL.
0: Elle était pas prêt. Non mais on fait un bisou à la maman, on l'embrasse, on a des nouvelles.
3: Angèle, bisous.
0: Est-ce qu'on a des nouvelles? Il y a beaucoup de gens qui laissent des messages sur mes réseaux, sur Insta et tout, qui disent on a hâte et tout. Est-ce que t'as des nouvelles de la maman?
1: J'ai pas de nouvelles.
0: Ah bon,
1: maman.
0: Tout va bien, t'es en détente.
1: Je crois qu'il m'a quitté là, si elle a vu ça.
0: Allez, le ni oui ni non dans un instant. Vous dépassez quelqu'un de l'équipe, vous gagnez 100 €. Vous passez la minute, vous gagnez combien?
2: 200 €.
0: Vous envoyez Koé, C-A-U-E-T pour jouer avec moi. On joue dans 5 minutes. Vous m'envoyez ça par SMS au 7-12-13.
3: Non.
0: Me dis pas que c'est le bébé qui est tombé.
1: Si, oui. Ça va, tout va bien.
3: Le bébé est tombé.
1: Tout va bien.
3: Le bébé est tombé.
0: Francis est tombé.
1: Quand
0: On aura dans un instant un monsieur, une affaire pas très drôle. Je vous la lirai quelque part dans le monde. Il est mort après une chirurgie du pénis.
3: Ah.
0: Nous parlerons de tout cela tout à l'heure. La boîte à Pouki à l'intérieur de ce coffre-fort. Il y a un dos. Dans ce dos, il y a une affaire qui concerne quelqu'un de l'équipe. Il faudra trouver. Je l'ouvrirai dans quelques minutes, ce
1: chauffe. Je vois bien.
0: Il faudra essayer de deviner. Et vous qui étiez vous à la maison, vous allez essayer de jouer avec nous. Le dossier sur qui et quel membre de cette équipe. Ça peut être Stouff, aussi innocente qu'elle est.
1: Ça peut être toi.
0: Ça peut être moi. Rappelle que Stouff, depuis le début de l'émission, on n'a absolument rien à faire de ce qui se passe.
3: Si, si.
0: Elle est en train de chercher.

0: centime, ce qui fait 800 $.
1: Oui.
0: 80 000 pièces d'un centime, et il a tout déversé sur la pelouse de sa femme. Alors, je ne sais pas si c'est autorisé à faire en France.
2: Non, je crois pas.
0: Je crois que dans certains pays, peut-être que tu peux le faire pour rigoler. Je sais pas si tu peux le faire.
3: C'est de l'argent, hein. C'est la valeur, c'est la même.
2: Non, mais même aux impôts, on a toujours eu le truc de je vais payer mes impôts avec je sais pas combien de pièces.
4: Il y a quelqu'un qui l'a fait. Hein.
0: Ouais, alors... mais je crois que c'est comme les gamins à l'école. Il a pris la porte, il s'est levé, il est reparti avec la porte. Ouais. Ça fait partie des légendes urbaines qu'on a tous entendu parler, mais pas grand monde l'a vu en vrai. Et donc, la dame aurait passé plus de 10 heures à ramasser toutes les pièces. Oh, c'est drôle. C'est drôle.
4: Oui, enfin.
0: Il fait de mal à personne, voilà. Oh, ça va. Le pire, c'est s'il en manque une. Eh ben, on recommence.
4: Ah oui.
0: Eh ben, on recommence. Quelle est la plus mauvaise idée de vanne que vous avez déjà eue et que vous n'avez pas faite? Voilà, genre la blague, vous dites ça, je vais le faire, mais je vais le faire, mais vous l'avez pas fait. Ça, je vous le dis, je suis honnête avec vous, ça, j'ai rêvé de le faire. Mon ex-femme, oui, j'ai rêvé le dernier versement de faire ça, et puis bon, après, avec les années, le truc passe et tu passes à autre chose.
2: Moi, il y avait le fameux truc de Stouff qu'elle dit souvent, mais moi, j'ai voulu le faire un jour. C'est faire popo sur un capot.
0: Pourquoi?
2: Vengeance. Alors c'est une vanne et en même temps vengeance, tu vois. Mmh. Et je me suis dit, c'est équipasse.
0: Moi, je vous l'avais dit, je connaissais quelqu'un, son chéri était parti avec une fille. Elle est allée chez son mari et cette fille, elle a fait popo dans la valise de la fille.
4: C'est quand même pas mal, avec toutes les affaires dedans.
0: Ouais. Et ça, c'est très féminin.
4: Moi, je voulais le faire sur le bureau d'un des anciens patrons d'une autre radio sur laquelle on était tous.
0: C'est vrai?
4: Ouais.
0: Tu l'as pas fait?
4: Je l'ai pas fait.
0: Pourquoi?
4: Parce que j'avais pas envie.
0: Quelque chose de drôle? Quelque chose de drôle? Quelqu'un a eu envie d'un truc?
5: Moi, j'ai fait toutes les conneries, moi.
3: Pareil, je les ai fait à chaque fois.
6: Moi, je l'ai fait. J'avais fait, tu sais, le cellophane sur les toilettes.
0: Ah ouais,
6: tu l'as fait?
0: Oui.
6: Je l'ai fait, mais le problème, c'est moi qui ai nettoyé derrière, quoi. Parce que c'est avec la poussée partout.
0: C'est vrai que c'est complètement con.
6: C'est con.
0: C'est vrai que c'est idiot, ça, c'est vrai.
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0: 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Le ni oui ni non dans un instant, juste après TD Sweeps. Il y aura Avicii que vous allez entendre tout à l'heure. C'est Europe 2. Nous sommes aujourd'hui mardi, nous sommes le 8 septembre. Dites-moi si je me trompe. Dis-moi pas que c'est pas vrai. Mardi, vous êtes dans la voiture, vous nous écoutez, ça nous fait plaisir. C'est Europe 2.

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3: Ah, j'ai un dans la gueule. Ah, c'est Chuck Norris, ça. Bon, qu'est-ce que j'ai le temps de faire pour le ni oui ni non? Nous allons accueillir Angélique. Applaudissons Angélique. Ma petite Angélique.
4: C'est ma femme.
3: Angélique qui arrive de chez elle, comme ça, elle est toute détendue. Elle fait « Oh là là, ils m'ont applaudi !» Ça va, Angélique?
5: Ça va, et vous?
3: Ça va bien. Où est-ce que tu habites, Angélique?
5: À Yonk, dans les Ardennes.
3: À Yonk?
5: Yonk. Ouais.
3: D'accord, c'est étonnant. On dirait une ville qu'on a mis à l'envers. J'habite à Yonk.
4: Ou quand t'es choqué, on voit Yonk.
3: Il y a combien d'habitants?
5: Il y a 80 habitants.
3: Ah ouais, qu'est-ce que tu fais là-bas?
5: Alors moi, je travaille... je suis aide familiale à la base. Ouais. Mais je travaille à côté de chez moi, quoi, à 20 km de la maison.
3: Ah, donc tu fais des kilomètres tous les jours, la voiture,
5: ouais.
3: Tout ça?
5: Ouais, c'est ça.
3: Tu nous écoutes en voiture, là?
5: Oui. Non, pas là, je suis au travail, là.
3: Bon, ma petite Angélique, écoute-moi bien. Petite Angélique, nous allons commencer avec quelqu'un de l'équipe pour le ni oui ni non. Le principe est très simple. Si jamais tu fais plus que lui, bim, tu prends 100 euros. D'accord? Si jamais tu fais plus d'une minute au ni oui ni non, tu gagnes 200 euros. Mais attention, aujourd'hui, je durcis la règle. Parce qu'hier, on a eu jeux peut-être, cela se pourrait... Pourquoi pas? Aujourd'hui, je veux du réponse comme une conversation normale. Si tu mets trop de temps, j'annule.
6: Pas de temps de réflexion.
3: On est d'accord? On va faire jouer. Qui veut jouer?
7: Pourquoi tu l'as jamais fait, toi?
3: Non, vous voulez que je fasse?
4: Allez,
3: vous êtes prêts?
7: On peut enchaîner chacun une question.
3: Allez, ok, c'est moi. Allez, vas-y, au taquet.
7: Est-ce que tu es heureux d'être là?
3: Très certainement.
6: Oh! T'avais pas des cheveux ce matin?
3: J'en avais, mais là, j'en ai plus.
4: Tu trouves beau gosse, là, en ce moment?
3: Il fut un temps, c'était possible que je me voie dans la glace comme ça.
4: Il est vieux, ce t-shirt.
3: Il est pas très vieux, il est pas très vieux. Il a peut-être plus de colle, mais il est pas très vieux. C'est la marque qui est moyenne.
4: Tu peux avoir une augmentation?
3: Ça, c'est impossible.
7: Est-ce que t'es amoureux?
3: Oui.
4: Bah ah yeah, bien joué.
8: Oh non, 17 secondes.
4: Ah bon?
8: On l'a eu.
4: Ah, tu vois, tu te fous moquer de moi, t'as vu?
3: Ah, c'est l'amour qui m'a eu.
8: Ouais, c'est l'amour.
3: Ah, pourquoi j'ai pas dit?
4: Non, 27
6: secondes.
3: Ah, 27 secondes, voilà, 27 secondes.
6: Ça me paraissait cool.
3: Ma petite Angélique, faut que tu fasses plus de 27 secondes. T'es prête?
8: T'es mauvais.
3: Attention.

0: ma vie, elle n'est pas top en ce moment, j'ai des problèmes. Eh bien, dites-vous que c'est toujours mieux que ce monsieur qui a eu un problème, puisqu'il est mort, après une opération du pénis. Ah oui, c'est un gros problème, ça, carrément.
1: Non, on est d'accord.
0: Je
1: fais bien de le préciser.
0: Hein, quand on meurt, c'est vrai que c'est un souci. On en parlera d'ici quelques minutes. Il y aura la boîte à Pookie. Je vous la lis dans un instant. Restez là dans deux minutes.
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0: Je vais ouvrir ce coffre-fort dans un instant, un dossier sur un membre de l'équipe.
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0: Bravo, José.
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3: Toute l'équipe est là pour être avec vous, ça c'est ce que vous allez entendre dans un instant, c'est Ugel. On va mettre un pull, Ugel. Allez, nous aurons Stouf, Pietre, Corentin.
4: Oui.
3: Toujours pas de nouvelles de maman?
5: Toujours
3: la maman.
5: Pas. Attends,
3: voilà, regarde. Je rappelle que Tony va être papa d'un moment à l'autre.
5: Il l'a mis en sourdine.
3: Nous l'appellerons. Comment tu veux? Comment elle va s'appeler?
5: Murphy.
3: Non, c'est pas possible.
4: Bah, c'est quoi, c'est pas possible?
3: La loi de Murphy.
6: Bah, c'est ce que je lui ai dit.
3: La loi de Murphy, ça porte malheur, mec.
5: Mais la loi de Murphy, ça porte pas du tout malheur, c'est dans votre tête.
3: C'est quoi la loi de Murphy?
5: La loi de Murphy, c'est que tout ce qui doit arriver, arrive.
3: C'est la liste des emmerdes. C'est quand les emmerdes commencent, elles s'enchaînent surtout.
5: Oui, mais bon, je suis désolé, c'est un gars qui a eu de la merde toute sa vie, le pauvre, et le nom il morfle. Moi, je trouve ça super joli, ma femme aussi.
7: La loi d'Eddie Murphy.
5: Eddie Murphy, ouais.
4: Mignon, Murphy.
6: Ouais. Moi, j'ai toujours entendu que c'est la loi de l'emmerdement maximum.
3: Mais on est d'accord.
6: Oui, voilà.
3: On est d'accord. La loi de Murphy, c'est la loi de l'emmerdement maximum.
4: C'est pour ça qu'il fait ça.
3: T'as pas la bonne nef, hein.
5: Bah, peut-être que c'est ça. Inconsciemment, je me suis dit, un gosse, c'est chiant. Donc,
3: Murphy.
7: Non, mais là, je pense beaucoup. C'est la petite qui va avoir des emmerdes, vu comment il a fait la couche, là.
3: Attends. Murphy. C'était pas un petit gorille qui faisait c'est Murphy.
5: À l'époque, ouais, t'es en train de me défoncer le nom, c'est cool. Ouais. Mais oui, c'était c'est pas moi, c'est Murphy.
3: Il y avait un gorille qui faisait c'est pas moi, c'est Murphy.
5: Mais il y a 40 ans.
4: Ah oui, il y avait Murphy.
6: Mais c'est à dire, c'est original.
7: Oui.
3: Et le deuxième prénom, c'est Tricard.
6: Ah oui.
5: Je vous trouve très.
3: Non!

0: peux avoir des relations avec des femmes aussi, j'ai le droit.
1: Ciseaux.
2: Je l'ai dit aussi en même temps.
1: Et là, tous les conducteurs de France qui nous écoutent en volant, ils font.
3: Ils klaxonnent là.
1: Là, les mecs sur les routiers sur l'autoroute. Peut-être dire que là, ils sont heureux.
2: Jean-Michel, t'as entendu la souffle.
4: T'as entendu si gros loulou sur la A31, là, Yastouf, elle a une relation avec une maman, là. Yastouf.
2: Tu as fait ciseaux ou quoi ?
1: On apprend. J'ai le temps ou pas pour la mauvaise nouvelle ? Un influenceur américain qui est décédé ce week-end d'une mort insolite s'est rendu en Thaïlande pour se faire injecter 40 millilitres

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4: Avant qu'on ait la suite de l'émission, une mauvaise nouvelle aujourd'hui, on a appris le décès de quelqu'un. Alors, bah, vous le connaissiez tous ? Vous le connaissiez tous. Alors, la génération années 70, vous le connaissiez tous. Le papa de Casimir est mort.
5: Ah bon ?
6: Ah non !
4: Yves Brunier.
7: C'était pas ma génération, ça.
5: C'était celui qui était dedans
4: ouais. Et qui était marionnettiste.
7: Il faisait la voix.
5: Il faisait tout en même temps avec le Globi Bouga et il était dedans et ensuite il était
4: marionnettiste. Si vous regardiez un Rue Sésame ou des trucs comme ça, il faisait aussi des personnages, si je dis pas de bêtises, où il faisait.
6: Pour être honnête, moi je pensais qu'il y était déjà.
4: Non, mais il était pas très vieux, Yves Brunier, parce que
7: ans.
4: Moi je l'avais
7: ah
4: fait,
7: ouais.
4: je l'avais, on avait travaillé ensemble il y a 20 ans. J'avais refait le Moped Show à la télé sur TF1. Et je l'avais pris, Yves, et j'étais fier comme tout. C'est pas lui qui faisait Kermit, je crois qu'il en faisait un ou deux autres. Et j'étais très très fier d'avoir le papa de Casimir dans les marionnettistes. Vous savez que c'était un boulot quand j'ai fait le Moped Show.
6: Je m'en souviens.
4: C'était un enfer. Il y avait 6 ou 7 marionnettistes

0: jouez.
1: Mais ça peut être toi.
2: Vous devez essayer de trouver qui, dans cette équipe, je vous laisse écrire, d'après vous, a pu...
3: Donc tu peux répéter la phrase, s'il te plaît,
2: enfin, j'ai couché avec la maman d'un très bon ami à moi. C'est le moment des révélations, nous allons commencer par Stouff. C'est bien écrit. Vous allez montrer vos ardoises, s'il vous plaît. Commençons par Stouff. Stouff, et okay. Je veux savoir pourquoi.
4: Corentin.
2: Pourquoi, Stouff?
4: Parce qu'il aime bien les MILF.
0: C'est un bon argument, ça.
4: Quoi?
2: Corentin, parce qu'il aime bien les MILF. Très bien. Pietre.
5: Moi, j'ai mis Stouff parce que j'espère qu'il existe une vidéo.
2: Parce que c'est vrai que l'image de Stouff avec une maman...
0: Ah, voilà.
2: Ouais. Moi, je pense pas. Je pense pas que ce soit Stouff.
1: Ah, j'ai mis
2: je
1: moi,
2: la connais depuis
1: moi,
2: 20 ans.
1: Je suis pas sûr.
2: Alors, attends, Corentin, il a mis moi...
1: Mais je suis pas sûr.
2: Mais je suis pas sûr.
1: Ouais.
4: T'es pas sûr de quoi?
1: Mais je suis, en fait, il y a un délire comme ça, mais je suis pas sûr que ce soit la merde un peu.
0: C'était peut-être son père.
1: Non, non.
2: Le mec, il a des dossiers, mais peut-être sur lui, mais il est pas sûr.
1: Et après, en fait, sur ce truc-là, sinon je vois Pietre. Je vois pas quelqu'un d'autre.
2: Mon Tony, je voudrais voir votre ardoise, s'il vous plaît, Tony.
6: Moi, je pense que c'est Vito.
5: Non.
0: Oh non.
6: Non. Si, si. Avec son air de pas y toucher.
2: Pour quelle raison?
6: Et son gloître. Parce qu'il fait plus vieux. Il fait plus vieux depuis plus jeune. Je pense qu'il a toujours fait plus vieux.
0: Des arguments.
2: Un gloître? Quel gloître?
4: C'est eux qui se redresse.
2: Très bien.
6: Je pense qu'il est grand et tout, il fait plus
2: Monsieur
6: vieux.
2: Monsieur Vito, pouvez-vous montrer, s'il vous plaît?
7: Évidemment. Tony. J'ai mis des cerises en bas. Tony, parce que je pense qu'il a pas de patrie en ce qui concerne ça. Alors maintenant, attention, il va être papa et tout, mais je pense que dans sa jeunesse, à mon avis, mère, pas mère, frère, sœur, etc.
2: Il y va. Je
4: et
2: donne ma réponse.
1: Vas-y.
2: J'ai mis Coco, mais pas moi.
4: Corentin.
2: Corentin.
4: Ah.
2: Et parce que je pense que Corentin, un samedi soir, avec un petit peu d'alcool,
5: surtout
2: une maman de stifleur qui le drague un peu, mon Corentin est capable d'y aller.
0: Un cabanon et hop,
1: ta gueule. Je peux t'appeler maman.
2: Et c'est possible. Ah, visiblement, il y a un dossier sur le cabanon chez Pietre.
0: Moi, j'ai mis Stouff, mais je la connais l'histoire.
4: Mais alors,
1: ce mec, c'est vraiment connu.
2: Alors,
1: je suis pas sûr que ce soit moi.
2: Est-ce que c'est Corentin?
1: Bah pour le coup.
2: Mais c'est quand même assez rare d'avoir quelqu'un qui va dire c'est peut-être moi, mais je suis pas sûr.
1: Oui, mais en fait, c'était pas un pote, moi, c'était une pote. La mère d'une pote.
2: Ouais.
1: Donc, c'est pas moi.
0: C'est vrai que ça n'a rien à voir.
1: Ah oui,
0: effectivement.
1: Oui.
2: Non, mais c'était peut-être une pote.
1: Non.
2: On l'a pas genré.
1: Je l'ai dit. Toi, t'as la réponse. Là.
4: C'est pas toi, Koé, quand même.
2: Mais j'ai pas la réponse.
1: Ouais.
2: Non,
4: qui a
2: pas
4: la réponse?
1: Eh, pour le coup, je
6: Celui qui l'a fait, il a

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2: Il n'est pas tout seul, il est avec une équipe qui l'adore. Ah, le train vient de partir. Avec Stouff, avec Pietre, avec Corentin, salut. Tony, ouais, qui va être donc salut. Papa d'un moment à l'autre. Les infos ne sont toujours pas tombées.
3: Bon.
2: Ah là, on attend mon grand, on attend. Nous aurons vite. Non, mais fous la paix à madame. Et elle a autre chose à faire que d'écouter nos conneries aujourd'hui. Nathalie est en ligne avec nous. Ça va, Nathalie?
4: Bon, salut l'équipe, salut tout le monde.
2: Ah, Nathalie.
4: Salut.
2: Nathalie, il y a aujourd'hui 10 cases. Pour pouvoir ouvrir une case, il va falloir être bon dans un classement. Dans un instant, il va falloir me trouver du moins cher au plus cher. D'accord? Je te donnerai des propositions. C'est toi qui fais le budget à la maison? C'est toi qui tiens les cordons de la bourse ou pas?
4: Un peu, ouais. Enfin, les deux quand même.
2: On verra ça dans un instant. Mais d'abord, c'est important.

0: grammes d'épaisseur. Oui, une feuille à 4, classique. Nous aurons peut-être un pot de peinture couleur orange corail, un extrait de la version japonaise de Nuit de folie. Pas mal. Il y a aussi, évidemment, le chèque de 100 balles et 1 mars, la lettre Q qu'on a enlevée du clavier de l'ordinateur du bureau de Fifou, ainsi qu'une langue de belle-mère utilisée pour l'anniversaire express de Fifou également. Pour l'instant, attention ma petite Nathalie, c'est toi qui joues. Tiens-toi bien dans tu me classes du moins cher au plus cher. 10 bouteilles d'un litre 5 de coca vanille, 6 packs de 6 bouteilles d'eau.
1: D'un litre 5.
0: Plate d'un litre 5.
2: Quelle marque ? Compte.
0: 50 préservatifs. Du moins cher au plus cher. 10 bouteilles d'un litre 5 de coca vanille, 6 packs de 6 bouteilles d'eau, 50 préservatifs.
3: Le moins cher pour moi, c'est les préservatifs. Ensuite, les packs d'eau et en dernier, le coca vanille.
0: Extraordinaire. 50 préservatifs, bravo. Ça nous fait 16,50€. 6 packs d'eau, 18€. 10 bouteilles de coca vanille, c'est 19,90€. Alors là, j'aurais perdu. Si en plus, tu me choisis la bonne case, là, je suis au. Là, le plaisir. Là, je serais. Un orgasme. Je t'écoute.
3: Ah, super. Ce que je rêve depuis toujours, en fait, finalement.
0: Que j'ai un orgasme, boulot, boulot. Moi aussi, je rêve de ça, je te cache pas. Et puis passer 50 ans, ça commence à, on voit ça de plus en plus loin. Alors, je t'écoute.
3: Alors,
0: 1
3: à 10. La case numéro 6.
4: Elle l'a fait ? Elle a fait ou elle a pas fait ?
0: Aïe, aïe, aïe. La case numéro 6.
5: C'est beau, hein.
4: Roulement de tambour.
0: Un pot de peinture couleur orange corail.
5: Pas mal.
0: Pour repeindre chez toi un truc en orange corail. Voilà, je t'embrasse fort. Bisous Manat. Bisous, je t'embrasse. Continue de nous écouter. Anthony, il est prêt Anto ? Il est prêt mon Anto ?
6: Il est prêt.
0: Il fait les courses des fois Anto ?
6: Il fait les courses,
0: allez,
6: tout à fait.
0: Du moins cher au plus cher. 6 kilos de riz basmati, 36 piles LR6, 3 kits de protège-livre pour la rentrée. Du moins cher au plus cher.
6: Je dirais d'abord les piles, après. C'était quoi le riz ?
0: Il y a 6 kilos de riz ou 3 kits de protège-livre pour la rentrée.
6: Magita, quand tu. Je fais d'abord le riz, les piles et les protège-livre.
0: Riz, piles, protège-livre.
2: Moi j'aurais dit riz,
4: piles.
2: Non, les piles plus chères.
0: Bon, non, mais t'es pas, de toute façon, il n'y a rien de bon là-dedans. Le moins cher, c'est les piles, 6€. Ah bon ? 3 kits de protège-livre, c'est 15€. 6 kilos de riz basmati, c'est 25. Hein.
5: Ouais, je sais pas où vous achetez votre riz, mais c'est pas du tout.
1: C'est beaucoup moins cher que ça.
5: Un kilo de riz, c'est 1,50€.
0: C'est du basmati.
1: Mais alors ?
0: C'est du basmati, il était du.

0: Ah, mais Gilles Audry, c'est 1,50€.
1: C'est du basmati.
2: Mais
1: c'est du basmati, il était du taureau ailé. C'est un taureau ailé qui est allé le prendre.
2: Et les piles LR6, c'est super cher.
1: Attends, j'ai regardé. Rien que le riz de veau, c'est cher. Alors le riz de taureau,
0: 36 piles LR6, on a pour 25€.
2: Je suis d'accord avec Pietro.
1: Les réclamations dans la boîte à réclamations.
2: Okay.
1: Je t'embrasse, Anthony. Gros bisous, mon ami. Bisous. Ouais. Faites chier avec vos réclamations.
3: Combien de kilos de riz?
1: Passez-moi Aude. Ça va, Aude?
4: Oui, ça va.
1: Allez, Aude, fais-moi tomber les 100€ et un Mars. Aude, 3 ampoules basse consommation, 10 pansements anti-ampoules de pied, un CD de Claude François.
4: Il est neuf ou pas le CD?
1: Pas neuf, il est quoi.
4: Ok, alors je dirais le CD.
1: En même temps, ça fait longtemps qu'il ne nous a pas sorti de CD, hein, Claude François. Hein, ça fait longtemps que.
4: Le CD, les pansements, les ampoules.
1: CD, pansements, ampoules. Bravo, madame. Le CD de Claude François, 8€. 10 pansements anti-ampoules, 15. 3 ampoules basse conso, 17€. Bravo, tu me trouves une case.
0: Bravo.
1: Oh là là, il y a des réclamations à ma gauche. On attend pour les réclamations, on attend. Vas-y, donne-moi une case.
4: J'ai toujours dit la une, alors je reste sur la une.
1: Allez. La une. Eh bien, c'est la langue de belle-mère qui a servi à l'anniversaire de Fifou. On te la dédicacera, tu verras, on écrira, puis quand ce sera replié, ça prendra moins de place. Gros bisous, Aude.
0: On dirait du Jennifer Lopez.
1: Vas-y, vas-y. Ah oui, c'est vrai. Vas-y, remets-le. Mais le jour où on n'aura plus d'argent pour mettre des morceaux, le jour où on paiera plus la SACEM, on mettra ça.
0: Voilà.
1: On finit avec Grégory. Greg, ça va, mon Greg?
5: Clairement. Ça va, impeccable.
1: Greg, écoute-moi bien, là, on va parler un peu bonhomme, là, mon Greg. Un pneu 4 saisons. Une séance de massage thaï, classique.
5: Ouais.
1: Une nuit dans un Airbnb à Nouhans le Fuselier dans le Loir-et-Cher.
0: Mais c'est un Airbnb, il y a combien de caisses?
1: Et le pneu 4 saisons, c'est pas le plus gros, je vous le dis, c'est un peu classique. Ouais. Quoi. Petit pneu.
5: Ouais. Je dirais le Airbnb.
0: Fou. Eh non.
5: Ah, je peux pas. Le pneu et le massage.
0: Ah non. Moi, je mettrai le Airbnb.
1: T'es sûr? Je te laisse la possibilité de bouger.
5: Alors, le pneu, le massage et le Airbnb à la fin.
1: Ça va toujours pas.
0: Non.
1: Le

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1: est. Libre dans sa tête. Eh hey, oh, l'inspectrice des impôts là, elle va nous lâcher.
0: Elle est encore sur les piles.
1: Eh, 60 millions de consommateurs, chaque fois que je dis un prix, elle est dessus.
2: Pas grave. Mais chaque action, ça doit coûter ça.
1: Écoute-moi bien, ouais. Diego, c'est toi. Allez, tu me prends les 100 euros, s'il te plaît. 24 rouleaux de PQ Conflore. 24 rouleaux de PQ, 5 désodorisants parfum lavande ou 2 Big Mac. Lequel du moins cher au plus cher? 24 rouleaux de PQ, 5 désodorisants parfum lavande, 2 Big Mac.
3: J'aurais dit les 2 Big Mac après les 24 rouleaux de PQ et le sambon lavande.
4: Il y a une erreur, je pense.
1: Tu peux en inverser. Ouais. Je te laisse en inverser deux.
4: Ouais.
3: Alors le sambon lavande et les 24 rouleaux de PQ après.
4: Non.
1: Alors, redonne-moi l'ordre.
3: Les 2 Big Mac, sambon à la lavande,
4: non.
3: Et les 24 rouleaux de PQ.
4: Tout faux.
1: 5 désodorisants lavande, 7,50€. 24 rouleaux de PQ, 8€.
2: Et ouais.
1: 2 Big Mac, 11,90€.
2: Oh là là.
1: C'est cher le Big Mac. Diego, c'est terminé mon ami, c'est perdu. Tu rejoueras avec nous, tu me promets?
3: Oui.
1: Bisous mon Diego, belle soirée à toi, t'habites où?
3: Bonne journée, au revoir.
1: Bisous, je t'embrasse.
2: J'ai un message de la femme de Tony.
0: Ah oh.
2: Qui dit, dites à votre pote de regarder son téléphone, j'ai des contractions, je vais le défoncer.
1: Ah. C'est, allez, vrai Tony, c'est vrai que Tony, allez, c'est bien de rigoler, mais à un moment donné, il faudrait suivre ce qui se passe. Non, tu peux mieux le mixer en dessous. Je suis sûr que tu peux mieux le mixer en dessous, regarde. Écoute.
2: Il va falloir que j'y aille, moi.
1: Écoute. Chut.

0: blessé lors d'un contrôle routier hier soir et finalement décédé. Il avait été pris en charge après une conduite dangereuse et un refus d'obtempérer. Dans les heures qui ont suivi, des violences urbaines ont éclaté dans plusieurs quartiers de la ville savoyarde. Véhicules incendiés, commerces dégradés et bâtiments publics ont été pris pour cible. La police enquête aussi depuis ce matin du côté de Cagnes-sur-Mer. Le musée Renoir de la ville a été cambriolé à l'aube. Les voleurs sont rentrés par effraction dans la dernière demeure du peintre avant de découper à la scie 4 toiles. 2 ont été abandonnées au moment de prendre la fuite. Aucune arrestation n'a eu lieu pour le moment. Après un mauvais bulletin, place au devoir face aux résultats de l'étude PISA sortie aujourd'hui, les plus mauvais jamais mesurés pour les élèves français. Le ministre de l'Éducation, Édouard Geffray, souhaite augmenter les heures d'autonomie accordées aux collégiens pour renforcer le soutien aux élèves en difficulté. Il veut aussi impliquer les familles. Après les vacances de la Toussaint, chaque parent recevra un document présentant les apprentissages prévus pendant l'année. Et puis le thermomètre va prendre une sacrée claque. Demain, les températures vont chuter d'une dizaine de degrés par endroit. Fraîcheur qui pourrait vous surprendre dès le réveil avec seulement 11 à Rennes, Orléans ou Sedan. Températures qui vont à peine dépasser les 20 degrés dans la moitié nord l'après-midi, alors que le soleil sera pourtant bien présent. Le sud-est devra composer avec des averses entre les Alpes et la Méditerranée. Passez un très bon début de soirée avec Christophe tout de suite sur Europe 2.
1: Ouais, merci Jérémy. Pas grave, hein, on mettra des pulls hein, demain. Bah oui, pas grave. Bonne soirée. Bienvenue tout le monde. Christophe Marceau, je vous ramène à la maison avec la playlist Pop Europe 2. J'ai Temper City là.

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17: Bon, avec Lucie,

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1: Europe 2, ce n'est pas parce que je vous ai diffusé qu'un seul Shakira tout à l'heure que je peux pas en diffuser deux à la suite d'ici 21h. Hein. Bah ouais, gardez votre téléphone à côté de vous, hein, si je peux vous donner un conseil. En attendant, bonus pop Europe 2, écoutez. Ils ont des lunettes noires, un costume noir et un humour très très noir. Voici les Men in

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Tiens, voici Jessie J tout de suite et Free Sky.

Bonne année, parce qu'en fait le 8 septembre, ça marque le premier jour du calendrier de pataphysique. C'est la science des solutions imaginaires. Et nous sommes donc au premier jour absolu de ce calendrier farfelu. Moi j'ai envie de dire, c'est beau, un monde de dingo, restons dingo et prenons tout à la légère. Voici deux

Allez, bonne soirée avec la playlist Pop Europe 2 pendant 30 minutes non-stop avec celle qui prône la douceur dans ce monde de lutte et de brut, j'ai envie de dire, entre slam, poésie puis chanson française. Voici Manon Lisa et son petit pêcheur, juste après Dua Lipa et un bonus Pop Europe 2. C'est l'histoire d'un

0: Ah, je suis trop content de passer toutes mes fins de journée avec vous là sur Europe 2. Coucou à Julie à Rouen, partie courir 8 km, c'était du bien. Hein. Maxima Nantes qui écoute Europe 2 en rentrant et Clara Royan qui revient des courses. Pour tout le monde, ça arrive. Hein. Linkin Park ainsi que Martin Garrix et Tiran.
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1: Tant que le séjour à Madrid n'est pas tombé, je continue chaque soir de vous appeler et d'appeler des personnes qui sont sélectionnées justement pour ce tirage au sort qui arrive là, peut-être ce soir, peut-être demain. Et là, j'ai choisi le numéro d'Adélaïda. Bonsoir Adélaïda.
2: Bonsoir Christophe.
1: Comment ça va?
2: Bah super.
1: Bah ouais, j'entends un petit accent. C'est quoi cet accent?
2: Alors moi je suis colombienne et j'habite depuis 99 en France.
1: Mais c'est pas possible. Quelle était la probabilité parmi tous les SMS que vous envoyez chaque jour? Il y en a des centaines que je tombe sur une colombienne, franchement.
2: Ah bah voilà, c'est parce que c'est pour moi, c'est pris.
1: Bah voilà. Oui, c'est ça, c'est pour toi. On rappelle que Shakira est

0: tous ces albums et mes enfants, ils sont bilingues espagnols, donc ils connaissent ces albums même quand elles chantaient qu'en espagnol.
1: Ouais. Il y a tes enfants derrière toi ?
0: Oui, ils sont là.
1: Margot et Léon ?
0: Ils écoutent Margot et Léon.
1: Faites du bruit les enfants derrière. Bon, allez, faudra faire plus de bruit si vous allez au Shakira Stadium, hein, ce sera le 18 septembre prochain, d'accord ?
0: Ah, ben ça c'est sûr qu'on va, on va finir sans voix.
1: Bon, ben parfait, écoutez, merci en tous les cas de votre fidélité, et puis je croise les doigts pour vous, d'accord ?
0: Ah, merci Christophe, on attend les bonnes.

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Bon, alors on va remettre le pouvoir des femmes au centre de nos vies et de la société. Avec Avamax, là, Kings and Queens. Et puis moi, je laisse le pouvoir à la playlist pop Europe 2 hein, pendant 30 minutes non-stop avec Ray et Joseph Kamel.

0: que dire de plus, hein. Coucou à Sophie à Boulogne-sur-Mer qui a choisi de démarrer sa soirée avec Europe 2. Merci, c'est gentil. Hein. Antoine Avienne aussi qui vient de sortir des bouchons, c'est bon, fini la galère. Et Manon à Toulouse qui rejoint des copines. Petite soirée entre filles en écoutant. Elle m'a garanti, hein, elle m'a garanti qu'elles allaient ce soir écouter Europe 2. Bah, ça tombe bien parce que vous allez pouvoir écouter et profiter d'Offenbach avec Starcellor, Fort de Flore, Imagine Dragons pour ce mardi soir. Et puis attention, bonus pop Europe 2 qui arrive. Et alors quel bonus pop Europe 2? Non mais franchement.
1: Ça sonne comme ça.

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Content de vous retrouver, c'est Quentin on est ensemble jusqu'à minuit. Bon, ça y est, on est bien rentré dans la rentrée, justement. Vous voyez bien, le bronzage commence à partir. Ah, ça y est, c'est parti. Barry Can Swim pas loin. Et

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0: de leur enfance. Peut-être votre cas, vous osez pas trop le sortir, vous avez peur qu'on se moque. Pourrait le faire demain, c'est la journée mondiale du doudou. C'est l'occasion. Grand Corps Malade et Stilto sur Europe 2 Pop Radio.
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0: Bonne soirée sur Europe 2 Pop Radio. Il y a beaucoup de choses qui bougent en ce moment pour Manon Lisa, artiste que vous connaissez peut-être des réseaux où elle cartonne. Sinon, vous l'avez découvert cet été sur Europe 2. Elle sera à l'Alhambra en concert à Paris le 24 mars. Puis elle prépare aussi un EP qui devrait sortir avant la fin de l'année. On l'écoute maintenant. Elle sera bientôt d'ailleurs sur Europe 2. Elle vient bientôt. Manon Lisa sur Europe 2 Pop Radio.
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Tout juste de redémarrer la playlist Pop Europe 2 pendant 60 minutes non-stop. Alors il y a quelques mois, sortait au ciné Le Diable s'habille en Prada 2, ça a été un gros carton, mais vous êtes peut-être passé à côté. Bon alors au ciné c'est mort, hein, mais ça sort en VOD en janvier. Ce sera l'occasion de voir Lady Gaga dans son propre rôle, la voici sur Europe 2. Hello.

Ariana Grande a besoin de prendre du temps pour elle. C'est pour ça qu'elle a annoncé qu'elle allait faire une pause dans sa vie publique. Mais avant de faire une pause, elle fera la promo d'un nouveau film. Elle sera à l'affiche le 25 novembre prochain de Mon beau-père, ma belle-fille et moi. Ça sort le 25 novembre au ciné. On va écouter Ariana Grande. Mais d'abord, un classique Pop Europe 2. C'est la playlist Pop Europe 2 pendant 60 minutes non-stop. Voici Nelly Furtado.

nouveau Ariana Grande sur Europe 2 Pop Radio. C'est la playlist Pop Europe 2 pendant 60 minutes non-stop. The Ugly Tour, c'est le nom de la nouvelle tournée de Teddy Swims qui voit plus grand. En même temps, il cartonne absolument partout dans le monde. Il sera de passage à Paris à l'Accor Arena le 30 mars prochain. Voici Teddy Swims sur Europe 2.

La playlist Pop Europe 2 pendant 60 minutes non-stop, elle vit un rêve éveillé en ce moment. Elle s'est mariée il y a quelques semaines et vous savez où elle est le plus heureuse? Bah c'est quand elle est à Paris. Elle adore faire plein de restos à Paris. Elle a même acheté un appart. Dua Lipa, Don't Start Now arrive après Tom Percy sur Europe 2.

Europe 2 Pop Radio, on ne lâche rien. 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
1: Europe 2 Pop Radio, la playlist Pop Europe 2 pendant 60 minutes non-stop. Il y a un peu de retard pour le prochain album de Coldplay, parce qu'ils étaient un petit peu occupés, Chris Martin notamment, qui s'est occupé de la finale de la Coupe du Monde, l'énorme show, vous savez, qu'il y a eu pendant la finale de la Coupe du Monde, c'est lui qui a géré tout ça. Mais l'album va arriver, Coldplay, voici A Sky Full of Stars sur Europe 2.

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Il est minuit sur Europe 2 Pop Radio. On est donc mercredi, ça y est, on y est. Le 9 septembre. Et vous savez qu'aujourd'hui, c'est la journée mondiale de la peluche. C'est la passion d'Ed Sheeran. Il a une énorme collection de peluches chez lui. Ed Sheeran, le voilà avec Martin Garrix sur Europe 2 Pop Radio.

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3: Bienvenue sur Europe 2. Les radios françaises, vous le savez, ont un quota obligatoire, toutes les radios, hein, de chansons françaises à diffuser. Alors, quand on n'a pas assez de titres français, maintenant, on décide de parfois traduire. On fait venir un jeune chanteur qui fait un couplet. Vous avez remarqué cette arnaque?
4: Oui.
3: On
4: oui.
3: fait venir un jeune chanteur, il dit fait deux couplets là, machin, hop, et ça devient un quota.
4: C'est ça,
3: qu'il y a plus de 51%.
5: 51%, oui.
3: Voilà, et donc on traduit, on adapte les chansons internationales. Je vous propose d'écouter les coulisses d'une francisation de chansons internationales. On va commencer avec une première chanson, Rihanna, je crois.
6: Alors, bienvenue au studio Trad, c'est ici qu'on traduit toutes les musiques. On commence avec toi, tu t'appelles comment?
7: Je m'appelle Fred. Frédéric.
6: Ok, on va commencer avec une chanson de Rihanna, Umbrella, tu connais?
7: Rihanna, je parle pas bien anglais.
6: Moi non plus, on s'en fout, chante un truc qui ressemble, on s'en fout.
7: Ok,
6: allez,
7: ça va, ça roule. Allez, c'est parti, go.
6: Allez, are you ready?
7: Yes, go.
8: Moi, des fois, je fais de l'ombre à Noëlla, Ella, Ella,
6: ouais,
8: je
6: non.
8: fais de l'ombre à Noëlla,
6: ouais,
8: Ella,
6: oh.
8: Ella,
6: ouais, si tu peux, c'est de la merde là.
7: Bon,
6: je fais de l'ombre à Noëlla, on s'en fout.
7: Ouais, j'ai une amie.
6: Bon, laisse tomber. Je suis pas sûr que ce soit la bonne trappe, mais si jamais de côté, on vérifiera plus tard, on va faire le suivant.
7: D'accord.
6: Allez, go.
7: Oh. Ok.
3: Attention, le suivant, c'est la traduction de Dracula.
6: Oui,
3: ah, vous l'avez entendu celui-là.
6: Allez, la prochaine, facile, hein, elle est diffusée 40 fois par jour sur Europe 2 si t'écoutes.
7: Bah, je suis chaud, j'adore en plus.
6: C'est t'as même pas là, Dracula, on est parti. Go, Sarek.
7: Il est là ou il est pas là?
6: Ouais, ta gueule, par contre, les blagues, c'est chez ta mère. Allez, go, ça.
7: Let's go.

0: Ah mais ça fait pas non, t'es bizarre toi, je sais pas où. Non mais sans déconner.
1: Ça arrive, j'ai mal au ventre.
0: Ouais bah non, je dis prudo, fais pas chier.
2: C'est vrai, ça se dit pas. On va continuer avec Temper City, ça aussi ça passe chez nous.
0: Bon allez, on continue. Là, on va faire Temper City. Yes. Je sais plus le nom de la machine.
3: C'est Self-Aware. Temper City.
0: Ouais, c'est Temper City. Donc ah oui, voilà, bien. Je comprends rien. Je te fais confiance. Go, ouais. Sarek.
3: T'inquiète.
1: Allez, c'est parti.
4: J'ai dans la Skoda. Oh. Maintenant, va falloir je nettoie.
0: Ouais, mais c'est quoi cette manie de chier partout là? T'as un problème?

0: Le caca là, d'accord. Ok.
1: Ouais, promis, j'arrête.
0: Allez, le prochain titre, c'est Expresso là.
1: Ah oui, Sabrina
0: Charpentier.
1: Carpenter, on dit.
0: Carpent, ouais, je sais plus, j'ai la bonne trade. Ouais. Allez, go, Sarek.
1: Allez, go.
2: Oui, c'est ballot, oui, j'ai pas de peau, j'ai chié dans la tuyau.
0: T'es reparti, tu te fais de ma gueule là. T'as dit quoi là?
3: Mais tu ne peux faire
0: rien. Tu refais. Mais c'est pas dans la Skoda, c'est dans la Twingo, tu te fous de ma gueule ou quoi?
3: C'est pas pareil, Skoda et Twingo.
0: On va faire la dernière chance, on fait la dernière, sinon tu dégages.
3: Ok, je fais pas caca dans la Skoda et dans la Twingo.
4: La dernière coulisse que nous avons réussi à avoir, c'est un document exceptionnel. Ils ont voulu franciser le Roi Lion.
0: Oula. Bon allez, là, c'est la dernière, là, tu la connais, là, c'est Hakuna Matata, là, du
1: Roi Lion. Ah oui, bah, j'adore.
0: Très bien, il y a un gros mot dedans, ça dégage.
1: Oh, mais non, okay, bah non, mais t'inquiète.
0: Tu prends un lion dans la gueule.
1: D'accord, mais promis, je n'ai pas de
0: vous. Sarek.
1: Ouais, vous, allez.
2: Les Hakuna Matata.
0: Attends, bouge pas.
2: Oui, dans le ciel, elle brille.
0: Attends, ne bouge pas, j'arrive à te démonter la gueule.
3: Ouais. Mais c'est ce que j'entends. Mais c'est ce que j'entends. Arrête, sans déconner.
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3: La boule sur TF1 série film en 1980. Sophie Marceau et Claude Brasseur. Ouais. Est-ce que les personnalités de la villa, ils aiment ce film? Il y a qui dedans
4: on
3: dans la villa?
4: On va leur demander. Pour commencer, on a Monsieur Sarkozy, Monsieur le Président Sarkozy.
5: Bonjour. Bonjour Europe 2.
4: Bonjour. Oui, et vous?
5: Bah écoutez, ça va, vous savez, j'ai voulu annoncer ma candidature à la présidentielle de l'an prochain.
4: Mais non. Ah.
5: Puis mon bracelet, il a fait bip-bip.
6: Ah oui.
5: J'avais oublié. Ah, oui. Heureusement que vous êtes là pour me changer les idées.
4: Oui, eh bien, justement, M. Sarkozy, on parle du film La Boum. Vous connaissez sûrement.
5: Évidemment, madame.
4: Oui, c'est vrai.
5: Évidemment, c'est que c'est un film culte. Avec le fameux slow, le titre réalité. Vous savez, madame Stouff, que c'est sur ce titre que j'ai pêché au Carla.
6: Ah ouais?
5: Quel souvenir.
4: Sérieux, vous pouvez nous raconter?
5: Je peux vous dire, on était dans une soirée avec des amis, ouais. Puis cette musique est passée.
4: Ouais.
5: J'ai invité Carla à danser, je l'ai tenue par le mollet droit, puis j'ai roulé une pelle. J'ai roulé une pelle à son genou.
6: Ah, oh, trop bien.
5: Je veux dire que c'était intense, c'était beau.
6: Oh, ouais.
5: Le problème, c'est qu'elle n'était pas épilée. J'avais l'impression de rouler une pelle à José Bové.
4: Monsieur le Président.
5: Vous vous souvenez de José Bové?
4: Oui, je me souviens.
5: Mais bon, ça reste entre nous. Hein.
4: Ouais.
5: Voilà pourquoi la boum, ça me touche particulièrement.
6: Ah, oui.
5: Allez, bonne journée. Je vais partir à dos de mouche.
4: Monsieur Sarkozy.
7: Bon voyage, Monsieur Sarkozy.
4: Ouh là là, attendez, je crois que l'on a le président russe avec nous.
8: Bonjour France.
4: Ah. Bonjour.
8: Ici Vladimir Poutine, président Russie, locataire Airbnb Ukraine.
6: Oui.
4: Bonjour Monsieur Poutine, mais pourquoi vous êtes là?
8: J'ai entendu vous parler.

0: Ah ouais. Putain, quand il m'a fait flipper. Et fait l'hélicoptère avec sa bistouquette. Ça va, mais tu lèves ton.
1: Salut, Patrick.
0: Ah, vous êtes en forme. Ah, oui. Putain, moi aussi, j'ai passé un week-end là. J'étais au club le gland Vadrouille. Tu connais ou pas?
1: Non.
0: C'est énorme.
1: Je connais pas du tout.
0: Bah là aussi, il y a le casque qui brille. Vous parlez de la boum?
1: Oui.
0: Ouais. Eh ben, moi, dans ce club, tu vois, j'ai croisé Monique. Je lui ai dit, mets-toi de dos et boum. Une heure après, j'ai fumé la boum 2. Putain. Hey, j'ai pas perdu de temps, je veux dire.
1: J'ose pas demander, mais la soirée, c'est fini comme ça?
0: Attends, laisse-moi réfléchir. Putain, il était tard. Non. Je suis rentré à l'hôtel.
1: Ah
0: et tu sais quoi avec Monique?
1: Quoi?
0: Eh ben là, d'un coup.

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3: Nos aînés ont aussi envie de trouver l'amour. C'est la vidéo que je t'ai envoyée ?
4: Oui.
3: Ah, je suis tombé.
4: Magnifique.
3: Je suis tombé amoureuse de ces gens. Vous savez, nos aînés, moi je trouve que c'est très important. Les petites vieilles qu'on voit souvent dans la rue, les petits vieux, on les,
4: oui.
3: On fait pas attention parce qu'on va vite dans notre vie, etc. Et je vous assure, voilà.
4: Mais rien qu'un petit bonjour, quand tu les croises dans la rue, ils sont très contents.
3: T'as complètement raison.
4: Ouais.
3: Un petit bonjour. Moi, la dernière fois, j'ai tenu une porte à une dame. C'est tout bête, la pauvre. Oui. Elle avait une porte cochère à pousser. Elle avait son petit caddie et elle tenait même pas debout. Donc il fallait tenir les deux. Elle m'a dit 4 fois merci. Puis alors, en plus, je lui rajoute une marge de 40 cm. Ouais. La dame, elle en faisait 60.
5: Ah, donc, elle t'a donné un petit billet en plus.
3: J'ai exigé.
5: Ah, oui.
3: Vous me connaissez. J'ai dit oh.
4: Par contre,
3: non, mais
4: c'est bien gentil.
3: Et
4: mais
3: la dame m'a dit 10 fois merci. J'ai dit, mais madame, enfin,
4: mais oui,
3: vous êtes
4: normal.
3: Vous avez du mal à ouvrir la porte. Il ne faut pas dire merci, c'est normal. Et donc là, parfois, nos aînés veulent trouver l'amour. Ces dames parlent autour d'un micro. Moi, je trouve ça très, très drôle. Ça parle d'amour, ça parle de couple, mais ça parle aussi de mecs et sans filtre. Écoutez bien cette dame.
6: Moi, des coups d'un soir, je trouve ça génial. Parce que c'est comme chez le coiffeur. Tu vas chez le coiffeur, il te coupe bien parce que t'es nouvelle cliente.
7: Ouais.
6: Tu retournes la fois d'après, il te loupe. Hein. Pour les mecs, c'est un peu ça.
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2: Chaque soir, vous avez vu, on peut pas rater les vidéos de Céline Dion qui descend en bas de son hôtel pour parler, pour échanger avec ses fans. On peut pas lui reprocher de pas être sympa.
3: Je suis d'accord.
2: Pietre, ça l'agace parce qu'il y a un peu tout et n'importe quoi. Moi, je trouve que c'est incroyable d'avoir quelqu'un qui, chaque jour, descend de son van et dit il est 2h du mat. Hier, elle a fait 2h du mat. Elle est descendue à 2h du mat. Je sais, j'étais devant. J'entendais.
3: Et il y a du monde à H24 devant l'hôtel.
2: Évidemment.
3: Ah bah oui.
2: Mais par contre, fan de Céline Dion.
4: Moi, je me disais, parce qu'elle est dans un hôtel de luxe, il y a aussi, donc elle a réservé deux étages, mais il y a quand même d'autres étages avec d'autres clients. Je pense que les clients, ils commencent peut-être à en avoir un peu plein le dos, là.
3: Oh, je sais pas avec ça.
4: T'as 1000 personnes devant.
2: T'as pas 1000 personnes.
4: Il y a 300 personnes au moins.
2: Mais ils sont 10. Ils sont 10, 15. Ils sont pas 500.
5: Les gens ont une vie, Vito.
2: Mais non.
3: Moi, je vais aller ce soir.
2: Non, ils sont pas si nombreux que ça. Ils viennent un peu plus en fin de journée, après le boulot, parce qu'ils se disent elle va peut-être sortir, mais ils sont pas 300.
4: Ouais, remarque, en plus, tu sais pas quand est-ce qu'elle sort. Tu peux attendre longtemps.
2: Il y a des gens qui ont pris des longs congés. Je pense que les fans

0: Ça, je comprends, là, pas de souci. Mais par contre, là, qu'ils arrêtent de me poser des questions, là. Ah, toujours, je sors, là. Ah. Et qu'est-ce qu'il y a eu en épaule? Et Céline, qu'est-ce que t'aimes bien dans le PSG? C'est quoi le PSG, là? Pour ce que c'est, moi, c'est qui le président de la France?
1: Bah, justement, c'est qui le président de la France?
0: Ça va, c'est tout le monde le sait que c'est Jacques Chirac, là. Je le sais, ça.
1: Non, monsieur Chirac est décédé depuis quelques années.
0: C'est pas vrai.
2: Bah, si.
1: Un petit moment, déjà.
0: Je l'aimais bien. Ouais. Je l'aimais bien, heureusement. Heureusement qu'il nous reste Johnny.
2: Aïe. Est-ce que lui est parti ou pas?
1: Johnny est parti aussi un petit moment déjà.
0: Johnny est parti aussi.
2: Je crois
0: que je vais prendre l'option télé là, dans les trois étages que j'ai pris. Là. Faut que je rattrape le temps perdu.
1: Oui,
0: là, je loue des chambres d'hôtel, je loue des mètres carrés à qui je suis pas. 25 coiffeuses, 40 maquilleuses. J'ai l'impression d'être passé à côté de plein de choses. Ouais. Ça coûte combien de francs l'option télé à l'hôtel?
1: Alors, on est plus en francs non plus, on est à l'euro.
0: C'est pas vrai?
1: Ah oui.
0: On est à un euro?
2: Oui.
0: Donc là, tout l'argent que j'ai eu, c'est pas en francs?
1: Ah non, le concert, non, c'était en euros, là.
2: Ah, ça, c'est la bonne nouvelle, par contre, pour elle.
0: Donc ça veut dire qu'un euro, c'est beaucoup moins?
1: Ah bah oui, la somme en francs est beaucoup plus importante qu'en euros. C'est...
0: Donc ce que je vais faire, je vais faire payer les coucous en bas de l'hôtel, là.
1: D'accord.
0: Je vais faire une question à Céline, 200 euros.
1: Bah, c'est, c'est violent,
2: c'est
1: quand
2: beaucoup,
1: même.
2: C'est beaucoup, quand même.
0: Ouais. Bon, bah, de toute façon, je capote trop, là. Je suis trop l'argent, trop contente. Ouais. Ah, en plus, ça me fatigue de descendre, là. Je suis déjà... Là, je vous parle, je suis déjà fatigué, là, avant le premier concert. C'est pas possible. Plus de jambes, là. Plus de jambes, là. Donc c'est payant maintenant. Dès que je descends, c'est payant.
1: C'est payant. Okay.
0: Allez, à bientôt.
1: C'est une dernière question, Céline, s'il vous plaît.
0: Avec plaisir. Tapez Paul.
1: Non.
0: Eh ben, trop tard.
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0: ça pour te mettre une croix sur le fer à repasser, une croix sur la machine, c'est de plus en plus grand.
1: C'est l'enfer. On a aussi des emballages impossibles à ouvrir sans ciseaux. T'as un emballage, t'es chez toi, t'as pas de ciseaux, tu n'y arrives pas, t'as pas de ciseaux, donc ce que tu fais souvent, c'est ta clé, tu fais un trou dedans.
2: Le fameux emballage facile, ouverture facile.
1: Oui, le fameux, mais il y en a plein quand même.
0: Moi, j'ai ça avec les crèmes de visage, tu sais qu'ils sont en pot.
1: Oui.
0: Tu l'ouvres, souvent il y a une opercule et tu n'arrives pas à l'enlever.
1: Elle est trop dure, tu n'y arrives pas.
0: Tu fais un trou dedans, ça trempe dans la crème.
3: Le pire, c'est le Nutella. Le pot de Nutella,
2: t'as l'aluminium, mais après tu l'ouvres.
3: Bah oui, mais c'est impossible à enlever.
0: Il va au couteau.

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3: Le gouvernement, ils envisageaient de taxer l'épargne salariale pour réduire le déficit de la sécu. Dans la nuit, le Premier ministre a dit non, ça finalement non.
4: C'est quoi, c'est toutes les participations,
5: oui,
4: les trucs de villa où Vito il est blindé là.
3: Oui. La prime d'intéressement Vito, qui est donc un salarié Europe 2.
6: J'ai tout vidé cette nuit.
3: Blindé. Prime d'intéressement de participation ainsi que certains abondements, on dit au plan d'épargne supérieur. Quand tu veux que les gens y

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3: Oui, on va parler des phrases ou des petites choses qui sont vexantes. On l'a dit tout à l'heure, par exemple, le fameux « T'as l'air fatigué aujourd'hui, un lundi à 9h, quelqu'un qui... » Alors que t'allais très très bien, t'étais de bonne humeur et le mec te dit ça. Non, ça te casse derrière.
4: Ça veut clairement dire que t'as une sale gueule. Quoi.
5: Le pire, c'est si t'as eu un doute dans l'ascenseur ou dans ta glace, t'as regardé ta tête, t'as un doute.
4: Oui.
5: Fais, je suis peut-être pas haute. Et dès que tu croises quelqu'un, t'as l'air fatigué. Ouais, là.
3: Autre chose vexante, c'est quand ta chérie dit devant tout le monde que t'es pas très bon dans un domaine. Genre, lui, il est pas très bricoleur, il sait rien faire de toute façon.
5: C'est ce que dit ma chérie, mais je le sais.
6: Avec ses problèmes d'érection.
5: Tiens, chérie, ton prostamol.
3: Quand tu te rends aussi à un repas de famille et que ta grand-mère ou ta mère te sort que tu as de bonnes joues en te les attrapant. Ouh, il a de bonnes joues.
6: Hein, ouais.
5: Mais il a un peu vexant.
3: C'est un petit peu vexant quand même.
4: Je te confirme.
3: C'est vrai, tu l'as eu ça?
4: J'ai eu. Elle dit on mange bien chez Coé.
3: Autre chose de vexant, c'est quand tu reçois un cadeau de ton chéri, une petite robe par exemple, et que dedans il a glissé un mot, une petite robe qui est bien trop petite. Et il glisse un mot, hâte de te voir dedans.
5: J'aimerais bien.
3: On a aussi la fameuse phrase qui te dit, quand tu portes des vêtements, que tu arrives au travail, franchement, ça te va bien, ça cache bien. Hein.
5: Ah, c'est vrai.
6: Ça cache bien tes bourrelets. Ouais.
3: Ça, c'est pas top. On a le franchement, je te le dis, parce que je t'aime bien. Tu sais que derrière, ça va pas te plaire et que ça va être soit vexant, soit énervant.
6: Oui, c'est vrai.
3: Franchement, je te le dis parce que je t'aime bien.
5: Mais on mange bien chez Coé. Voilà. Il y en a un dernier.
3: Et on termine avec le bizarrement, tu vois ça m'étonne pas de toi. Non, ça passe pas non plus. Ça veut dire quoi?
5: Le bizarrement, ça m'étonne pas de toi. Si, il est terrible celui-là.
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0: de la République française.
1: Ah. Le soleil vient de se lever, encore une belle journée, et va bientôt arriver
2: donc
1: mon ami Coé. Eh bien justement, il est là.
2: Oui.
1: Comment va mon petit Coco? La forme, mon cousin?
2: Et alors
3: Pacho Lopez.
2: Eh ben la forme, mon cousin. C'est vrai. Éloigné, oui. On est cousins éloignés, mon cousin. C'est vrai, c'est pas
3: ah
2: fou.
3: Oui, c'est vrai.
2: Fou,
3: hein.
1: Bah ouais, mon cousin. Mais mort, tu veux que je te prête ta caravane pour aller à Briançon?
2: Alors, monsieur le président, c'est pas le sujet. Oui. Là, on parle des pochettes anti-ondes mises en place dans les collèges et lycées.
1: Ah, qu'est-ce qu'il y a?
2: Ah alors, les élèves, ils ont trouvé une faille pour réussir à ouvrir sans outils destinés à le faire. Vous voyez, oui. Ça marche tout seul.
1: Alors la génération Z est très très très tordue,
2: eh oui.
1: Mais bougrement intelligente.
2: Eh oui.
1: Ou alors c'est nous qui sommes complètement cons. Je ne vous cache pas que je pencherai plus pour la deuxième idée.
2: Ça le mérite d'être honnête.
1: Mais qu'est-ce que vous croyez?
2: Oui.
1: Les jeunes de maintenant arrivent à hacker des sites de l'État, à faire des fausses pièces d'identité pour aller en boîte de nuit. C'est pas une pochette achetée 8 euros sur Amazon qui va révolutionner la loi du portable dans les établissements scolaires.
2: Je sais.
1: Mettez le cornu face à un élève de 4e sur Candy Crush, bah l'élève bat le cornichon à plate couture. Et en plus, le cornu, il chope le diabète.
2: Non mais, monsieur le président, vous n'avez pas tort, mais du coup, quelle serait la solution pour éviter le portable en salle de classe? Vraie question.
1: Le retour du 3310.
2: Ouf.
1: J'interdis tous les smartphones en France.
2: Ah oui.
1: Et je relance le 3310. On va voir si c'est facile de faire un TikTok avec un Nokia, un Sagem ou un Motorola.
2: Oui, voilà.
1: Finis Snake déjà et après tu pourras aller sur Insta.
2: Ouais. Non, alors oui, non,
1: voilà,
2: c'est une
1: bonne. Je vais bien les niquer.
2: Ouais, non, ça c'est entendu ça. C'est une bonne idée, mais c'est pas.

0: mais bon. À l'aide d'une remorque qu'il avait louée, il a mis l'énorme tas de pièces en criant « C'est ton dernier versement de pension alimentaire avant de repartir ». Plutôt que de laisser ce geste déplacé gâcher ce petit moment important pour sa fille de 18 ans, il a aidé sa mère, Avery, a aidé sa mère à ramasser les pièces.
1: Ah, wow. C'est mignon.
2: C'est mignon,
0: mais
2: voilà.
0: T'en fais quoi? Bah, tu les ramènes à la banque, voilà, voilà, c'est tout. Ah, c'est quoi, c'est compliqué, il y avait
2: ça
0: plein
2: en fait
0: de
2: pièces. Ça en fait des pièces jaunes.
0: Et puis, avec Wii U, il y avait le string de Bernadette Chirac. Avait... Second champion, un homme de Pennsylvanie arrêté pensant qu'on avait cambriolé un Burger King pendant la nuit. Pas du tout. Il est rentré dans le Burger King, selon le rapport, 32 ans. Il est rentré dans le restaurant vers 2h40 du matin. Il s'est dirigé vers la cuisine. Il a commencé à remplir des gobelets d'huile de friture usagée. Les employés l'ont découvert le matin derrière le comptoir entouré de récipients vides. En se plaignant de maux de ventre, il a déclaré aux policiers qu'il suivait un régime de survie riche en graisse. Qu'il avait trouvé en ligne, il pensait que de boire de l'huile lui permettait de rester rassasié pendant plusieurs jours.
2: Mais c'est dégueulasse.
0: Ils l'ont chopé à la trace, hein, c'était le petit poussé trop fort. Voilà. Allez, Pietre en a une deuxième. Aux toilettes, il a dû se faire un air fryer.
2: Allez,
0: ah, c'est cadeau, ouais, c'est regarde. Pietro. Et notre troisième championne. Et alors, celle-là, je vous demande de suivre cette aventure. Elle s'appelle Patricia Spann.
3: Okay.
0: Elle est américaine, qui a été séparée de ses enfants pendant des années. Elle en avait perdu la garde alors qu'ils étaient jeunes. Ils avaient été élevés par leur grand-mère. Mais récemment, elle a retrouvé sa fille Misty, qui était déjà adulte. Selon Patricia, ils se sont rapidement bien entendus, c'est normal, mère et fille. Et ont commencé à entretenir une relation très étroite. Deux ans plus tard, Misty avait 25 ans, Patricia 43 ans. Elles ont franchi une étape à laquelle personne ne s'attendait. Elles ont décidé de se marier dans l'Oklahoma.
2: Oh.
0: Patricia a déclaré aux enquêteurs qu'elle pensait que le mariage était légal. Oh. Parce que son nom n'apparaissait plus comme celui de la mère de Misty sur son acte de naissance.
3: Oh. Oui, enfin,
0: mais... il y avait un autre précédent, en 2008, Patricia avait également épousé un de ses fils.
4: Hey, on est sur des bebeux, là.
3: Ouais.
0: Non. Retends ton cornichon. Mais ce mariage avait été annulé en 2010, après qu'il a découvert, évidemment, que la femme avait épousé, était la mère biologique du petit.
1: Ambiance.
0: Alors, il y a quelqu'un qui aurait tenté de faire un arbre généalogique de la famille, il paraît qu'il est mort d'un AVC.
3: Ouais. Et puis, c'est un cercle.
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2: Il était une voix, Céline Dion. Oh là là, la France 2, là, tu sens que dans l'immeuble, là, ça a phosphoré. Là. Il était une voix, les gars.
3: Il y a eu la réunion, là.
2: Là, j'ai trouvé le titre. Documentaire raconté par Nagui. Est-ce que les personnalités de la villa aiment bien Céline Dion? C'est important. Ben oui. On a qui, Stouff?
4: Alors, on a François Hollande avec nous pour commencer. Il est. Voilà. Vous étiez en scooter, là?
2: Non, c'était mon livreur, Madame Stouff, qui m'apporte.

0: Vous étiez en scooter là?
1: Non, c'était mon livreur, Madame Stouff, qui m'apporte mon tacos, trois viandes, chocapic, beco, Nutella. Oui, c'est le matin, petit déjeuner. J'ai entendu que vous parliez de Céline Dion. J'aime beaucoup Madame Dion. Sa chanson, je voudrais parler à mon père.
0: Vous aimez bien celle-là, mais pourquoi cette musique-là spécialement?
1: Écoutez, parce que comme elle, j'aimerais parler à mon père, voyez, pas mon papa, mais Dieu, voyez.
2: Ah bon?
1: Il lui demandait pourquoi avoir décidé que les bons plats bien gras allaient faire grossir et que les légumes, non.
2: Bah oui, c'est vrai.
1: C'est injuste. Steak frites, ma maman.
2: Bah oui,
1: courgettes, pas ma maman.
2: Non,
1: bah oui, voilà. C'est tout. Bref, je vous laisse, j'ai séance d'acupuncture, mais vu le tacos que j'ai dans le ventre, ce sera avec des aiguilles à tricoter. Ah, c'est parce que j'aime trop le maman.
0: Bon, et bah bon courage, monsieur.
1: Bon, ma maman, vous.
0: Monsieur Hollande, à bientôt. On va finir avec Patrick Sébastien. Bonjour Patrick.
3: Qu'est-ce qu'il fait? Il fait l'hélicoptère avec sa bistouquette.
4: Ça va, petit Efto? Ça va, vous êtes en forme?
0: Ça va très bien, et vous, Patrick?
4: Super, ce soir, c'est spécial, Céline. Je passe la soirée au club pour que tu me calmes encore.
0: C'est super, ça. D'ailleurs, vous aimez bien, Céline? Vous l'aimez bien ou pas?
4: Évidemment, ouais. Céline, quel bonheur, cette dame, sans déconner. Je l'avais reçue au plus grand cabaret. Musique. Je me souviens. On était en 88, on l'avait fait chanter au milieu des jongleuses de Stérilé de Punta Cana, les sœurs Morito.
5: Morito.
4: Et puis, pendant sa chanson Prière païenne, on a fait arriver sur scène Lynn Renaud, boule à zéro avec des poils de siffetin en gris collé sur ses joues. Comme ça, ça faisait renaître. Putain, c'était énorme.
0: C'est un beau souvenir.
4: Émotion.
0: En effet, c'est tout ce que vous vouliez dire sur elle.
4: Ah non, parce que j'ai fait une chanson.
0: Oh là.
2: Ah,
3: allez, musique, tout le monde.

Je vais vous l'expliquer, il faut bien que je me la pète, vous pourrez essayer, c'est vraiment super chouette. Attention les amis, je vous donne la recette. Faut coincer les bouliches